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3: 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Il est 4h en temps universel, 6h du matin à Paris et à Strasbourg. Bonjour Marion Cazeneuve.
4: Bonjour Vincent Dublanc.
3: À la une de votre journal, l'Union européenne qui fixe son cap pour l'année à venir.
4: À travers la voix d'Ursula von der Leyen, présidente de la Commission, qui s'apprête à donner son discours sur l'état de l'Union, elle sera très attendue sur le sujet du climat après un été particulièrement éprouvant sur le continent. L'Arabie saoudite accuse les rebelles houthis d'une tentative d'attaque sur la ville sainte de la Mecque. L'escalade se poursuit dans le Golfe. En Israël, des familles endeuillées par les attaques du Hamas le 7 octobre. Octobre 2023 pointe la responsabilité de Benjamin Netanyahou et essaie de peser dans la campagne pour éviter sa réélection lors des législatives. Et puis, ralentir le développement de l'intelligence artificielle, réguler ses usages. Les géants américains du secteur ne cachent plus leur inquiétude sur l'IA. C'est un temps fort de la rentrée dans l'Union européenne. Ursula von der Leyen s'apprête à prononcer son discours sur l'état de l'Union. La présidente de la Commission va fixer à Strasbourg les priorités pour l'année à venir. Défense, intelligence artificielle, économie, mais aussi climat. L'été a été très éprouvant en Europe avec des canicules à répétition et de gigantesques feux de forêt. Les esprits ont donc été durablement marqués. Alors les eurodéputés tendront particulièrement l'oreille sur le sujet, Daniel Valo.
5: Je sais qu'elle aura un discours engagé et mouvant, mais ce que j'attends réellement, c'est des engagements. Et par exemple, un fonds européen dédié au dérèglement climatique et à l'adaptation au changement climatique.
6: Des actes et non pas seulement des paroles, voilà ce qu'espère cette eurodéputée belge, membre du groupe écologiste au Parlement européen. Après des incendies dévastateurs et des canicules meurtrière, Saskia Bricmont demande à la présidente de la Commission de relancer le pacte vert, mis à l'arrêt depuis 2 ans au nom de la compétitivité.
5: On voit depuis 2024 que sur notre table, on a un agenda de dérégulation environnementale. Donc on est en train de détricoter les législations qui permettent justement d'attaquer le dérèglement climatique et de s'adapter à ses conséquences.
6: Mais à droite du Parlement européen, on ne tire pas les mêmes conclusions de cet été caniculaire. Pas question de relancer le pacte vert. Avant toute chose, le Parti populaire européen attend des moyens pour lutter contre les incendies. Frédis Beléris, eurodéputé grec, membre du PPE.
7: Ce dont nous avons vraiment besoin, c'est d'un mécanisme de protection civile plus solide et d'un fonds pour assurer la protection des forêts et l'aide aux victimes.
6: Dans son discours sur l'état de l'Union, Ursula von der Leyen va donc devoir faire un choix entre ces deux visions diamétralement opposées. Entre les appels à l'urgence climatique lancés à gauche et la priorité donnée à la compétitivité fixée par la droite. Daniel Valo, Strasbourg, RFI.
4: Et le Premier ministre canadien Mark Carney assistera, lui, à ce discours d'Ursula von der Leyen, marquant le rapprochement du Canada vers le continent alors qu'il est en pleine guerre commerciale avec son voisin américain. On appelle notre correspondante au Canada juste après ce journal pour en parler. Dans le Golfe, l'Arabie saoudite détruit un drone au-dessus de la Mecque. Riyad accuse les rebelles houthis du Yémen d'avoir mené une attaque contre cette ville sainte de l'islam. Ces derniers démentent. Depuis plusieurs jours, les Houthis, alliés de l'Iran, ont intensifié leurs attaques contre les forces gouvernementales yéménites et contre l'Arabie saoudite. La région a été entraînée dans le conflit démarré fin février par les frappes israélo-américaines sur l'Iran. L'Iran qui poursuit la traque de ses opposants. Les autorités viennent de créer un site qui vise à identifier les Iraniens de l'étranger qui ont manifesté pour une intervention israélo-américaine. Siavosh Gazi, les représailles prévues contre ces derniers sont particulièrement sévères.
8: Le site Alaj Group, ou le groupe Traitement, vise à identifier tous ceux qui ont appuyé la guerre lancée contre l'Iran par Israël et les États-Unis. Ces traîtres et les droits citoyens de ces personnes seront retirés, a annoncé la télévision d'État. D'ores et déjà, quelques 1600 personnes ont été identifiées sur le site. Cela intervient alors que la justice a annoncé la confiscation des biens de plusieurs centaines d'opposants iraniens à l'étranger. Le chef de la police, le général Radan, a lancé il y a 3 jours une sévère mise en garde.
7: Nous ne plaisantons pas avec la sécurité de la population. Nous sommes en situation de guerre. Si un traître à l'appel de l'ennemi veut provoquer de l'insécurité, nous le voyons comme un ennemi et nous agissons contre lui comme un ennemi.
8: Ces mesures ne concernent pas seulement les opposants iraniens à l'étranger. Ainsi, la justice iranienne a annoncé la confiscation des avoirs de plusieurs personnes en Iran même, notamment Mohammad Saedinia, le propriétaire d'une chaîne de cafés et un célèbre chocolatier qui avait fermé ses usines et ses cafés le 8 et le 9 janvier dernier lors du mouvement de contestation. Siavash Kiazi, Téhéran RFI.
4: L'Iran, où une grande partie des magasins devraient rester fermés aujourd'hui dans le Kurdistan iranien, l'Alliance des partis kurdes d'Iran a appelé à une grève nationale ce mercredi en mémoire de Mahsa Amini. Il y a 4 ans, jour pour jour, cette jeune kurde iranienne mourait en détention après avoir été arrêtée pour un port du voile non conforme. Sa mort avait entraîné des manifestations massives au cri de « Femme, vie, liberté ». Manifestations violemment réprimées pendant lesquelles des centaines de personnes ont été tuées ou arrêtées. La campagne se poursuit en Israël. Les électeurs votent dans un peu plus d'un mois pour les législatives où les résultats s'annoncent très serrés. Le camp de Benjamin Netanyahou recule dans les sondages et un collectif de familles milite contre le Premier ministre pour éviter sa réélection. Ces familles ont été endeuillées par les attaques du Hamas le 7 octobre 2023 et le tiennent responsable des failles sécuritaires. Frédéric Misselin a rencontré une mère, Natalia Kassarotti, dont le fils est mort lors de ces attaques.
9: Sur le t-shirt de Natalia Kassarotti est imprimé le visage de Keshet, son fils de 21 ans, tué le 7 octobre au festival Nova. 3 ans plus tard, sa mère accuse le gouvernement israélien d'avoir créé les conditions permettant l'attaque sanglante du Hamas.
10: Le gouvernement de Netanyahou, pendant des années, a donné beaucoup d'argent au Hamas, des milliards de dollars, ça les a renforcés. Comment une chose pareille a pu se produire et 3 ans plus tard, rien n'a changé? Il n'y a aucune réponse et personne pour assumer les responsabilités.
9: Natalia Kassarotti réclame une commission d'enquête indépendante.
10: Qui aura aussi le pouvoir de punir ceux qui sont responsables? Depuis les plus hauts gradés de l'armée jusqu'au Premier ministre, tous ces gens doivent aller en prison jusqu'à leur dernier souffle.
9: Benjamin Netanyahou a dit récemment qu'il n'avait pas été réveillé le matin du 7 octobre. Scandaleux pour Natalia.
10: Bullshit. Ce sont des conneries, ils ne m'ont pas réveillé. On n'est pas dans une cour de récréation, il est Premier ministre.
9: À l'approche des élections, les familles préviennent, elles n'accepteront pas que les questions autour du 7 octobre restent sans réponse. Frédéric Misselin, Tel Aviv, RFI.
4: Et on revient sur ces législatives d'octobre en Israël. On fera le bilan du gouvernement Netanyahou dans notre chronique La Fabrique du Monde dans une heure et demie, un peu plus d'une heure et demie dans RFI Matin, juste avant le journal de 6h, temps universel. RFI 4h08 à Conakry, la capitale guinéenne, où une audience particulière doit se tenir aujourd'hui. Un jeune homme, Sedou Bassouma, est soupçonné de tentative de trouble à l'ordre public après une discussion informelle tenue dans un taxi clandestin le 1er septembre. Tous deux auraient évoqué de possibles tensions à venir dans le pays dans les prochaines semaines. Présent dans le véhicule, un policier en civil a alors demandé leurs arrestations à un point de contrôle. Précision Guillaume Thibault.
11: Pour la presse locale, cette affaire est rocambolesque. Les faits, qui remontent au 1er septembre, ont été relatés par les différents acteurs lors d'une première audience le 9 septembre dernier. À la barre, le policier présent dans le véhicule a affirmé que le chauffeur du taxi clandestin aurait évoqué des affrontements à venir en octobre et en novembre et que le client assis à ses côtés, Sedou Bassouma, aurait alors répliqué « J'ai aussi entendu parler de ça ». Le policier a ensuite indiqué au juge n'avoir fait que son devoir car cette affaire, je cite, « touchait directement l'État ». Le chauffeur ayant pris la fuite, Sedou Bassouma s'est retrouvé seul face au magistrat. Il a alors rejeté les accusations et affirmé n'avoir jamais tenu des propos relatifs à un éventuel affrontement. Jugeant l'affaire complexe, le procureur a alors demandé l'ouverture d'une information judiciaire, notamment pour interpeller et entendre le chauffeur et le maintien en détention de Sedou Bassouma. Demande acceptée par le juge qui a donc renvoyé l'affaire. Le dossier, qui doit être plaidé ce mercredi, alerte les acteurs de la société civile, joints par RFI, qui évoquent une nouvelle restriction de l'espace public.
4: Et toujours dans le volet judiciaire, un verdict très attendu aujourd'hui au Kosovo. 4 anciens dirigeants de la guérilla de Luceka, dont l'ex-président Hashim Thaçi, étaient jugés pour crimes de guerre et crimes contre l'humanité. Ils sont accusés de meurtre et de torture commis lors de l'insurrection contre les forces serbes entre 1998 et 1999 qui avait conduit à l'indépendance du pays. Le tribunal spécial chargé des crimes de guerre au Kosovo qui siège aux Pays-Bas, à La Haye, doit rendre sa décision tout à l'heure. Des peines de 45 ans de prison ont été requises contre les accusés. Réguler l'intelligence artificielle, c'est ce sur quoi travaillent trois grands groupes du secteur. Ils continuent de plaider pour des règles claires en matière d'éthique et de sécurité informatique. Eux-mêmes s'inquiètent des dérives du développement de la technologie. Ils ont même demandé à ralentir son développement. Ces entreprises américaines cherchent aussi, Vincent Souriot, à développer un organe de contrôle capable de dire non aux projets les plus dangereux.
12: Les géants de l'intelligence artificielle veulent étendre à tout le pays ce qui vient d'être voté en Californie. La création d'un organe de supervision indépendant, composé d'experts impartiaux, sans aucun lien avec les entreprises du secteur, et chargé de contrôler les risques liés à l'IA. Cette idée, poussée entre autres par Google, consiste à ce que chaque mise à jour soit examinée avant d'être commercialisée, afin de garantir que des garde-fous existent bel et bien, éviter que ces agents virtuels ne prennent trop d'autonomie et ne se lancent, comme au mois de juillet, dans une série de piratages que personne n'avait vu venir. OpenAI, qui a créé ChatGPT, Anthropic, créateur de Claude, et Google DeepMind, la filiale spécialisée dans l'intelligence artificielle, ont uni leurs forces pour soutenir ce projet. Mais la bonne volonté apparente de ces entrepreneurs ne suffira pas. Il faudrait, pour aller au bout de cette démarche, que le Congrès américain vote un texte en ce sens. À ce jour, Donald Trump et la majorité républicaine ne veulent pas en entendre parler. Vincent Souriot, Washington RFI.
4: Et de son côté, le patron de Meta, Mark Zuckerberg, rejette les appels à ralentir le développement de l'IA. Selon lui, les mécanismes du marché et les risques de poursuites judiciaires en cas d'abus sont des garde-fous suffisants. En France, le maire de Paris, Emmanuel Grégoire, sera entendu aujourd'hui par la commission d'enquête du Sénat au sujet des scandales des violences dans le périscolaire. Hier, sa prédécesseure Anne Hidalgo répondait déjà aux questions de cette commission. Elle a reconnu des dysfonctionnements dans la gestion des violences sexuelles dans le périscolaire parisien, mais selon elle, c'est un échec collectif. Anne est membre du collectif SOS Périscolaire qui accuse la ville de Paris de non-assistance à personnes en danger et non-dénonciation d'infractions sur des enfants.
13: Nous, le collectif SOS Périscolaire, ne pouvons que déplorer que Anne Hidalgo ne s'excuse pas. Aujourd'hui, elle a exprimé quelques regrets du bout des lèvres, mais ce que nous avons surtout constaté, c'est sa manière absolument odieuse de se défausser sur absolument tout le monde pour ne jamais finalement pointer ses propres responsabilités. Le fond et la forme de cette audition ont scandalisé tous les parents qui ont pu l'entendre. De même, quand elle a dit ce matin à la sénatrice « Il peut arriver que l'on ne sache pas tout », oui, ça peut arriver. Néanmoins, c'est sa responsabilité légale de savoir ces choses-là. Tirer ainsi la couverture à elle, alors que si elle est devant cette commission, c'est bien que sa responsabilité est engagée. Anne Hidalgo n'a pas convaincu, c'était trop gros pour passer et on aurait voulu voir une volonté de clarifier les choses plutôt que de se blanchir coûte que coûte.
4: Des propos recueillis par Laurence Théo, RFI 6h13 à Paris. On poursuit ensemble notre tour du monde de l'information.
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14: Marion Cazanov.
4: En pleine guerre commerciale avec les États-Unis, le Canada se rapproche un peu plus de l'Europe. Le Premier ministre Mark Carney assistera aujourd'hui au discours d'Ursula von der Leyen sur l'état de l'Union. On appelle notre correspondante au Canada dans un instant. On va aussi aller en Corée du Sud, où les autorités développent tout un arsenal technologique pour accompagner et aider les victimes de harcèlement. À suivre également l'épidémie d'Ebola, on en parle dans le Conseil Santé ce matin avec Caroline Paris. Notre invitée culture est la réalisatrice française Léa Misius. Elle vient nous parler de son dernier film qui sort en salle aujourd'hui et adapte un roman sombre de Laurent Mauvignier, Histoire de la nuit. On terminera avec notre balade quotidienne dans la playlist de RFI. Tout cela, vous le savez, avant le retour de l'actualité africaine. L'Union européenne fait sa rentrée politique. La présidente de la Commission s'apprête à livrer le traditionnel discours sur l'état de l'Union. Ursula von der Leyen va fixer les priorités des 27 pour l'année à venir. Et dans l'Assemblée à Strasbourg, il y aura un invité d'honneur, le Premier ministre canadien Mark Carney. Une première pour un dirigeant étranger à ce rendez-vous et aussi un symbole. L'Europe fait une place inédite à un allié qui cherche, comme elle, à rééquilibrer sa relation avec les États-Unis. Nafi Alibert, vous êtes notre correspondante. Correspondante au Canada. Finalement, Nafi, est-ce que Donald Trump est en train de pousser malgré lui son voisin dans les bras de l'Union européenne ?
14: disons qu'il accélère franchement le mouvement, et même si le Premier ministre canadien répète que ce virage ne se résume pas à Donald Trump, Washington a quand même rendu une réalité impossible à ignorer, puisque bah, forcément, quand près des trois quarts de ce que vous vendez à l'étranger part chez un seul client, le moindre changement de règles vous fragilise. Le Canada en a encore fait les frais le mois dernier. Les négociations commerciales là, avec Washington ont été suspendues, et depuis, les tensions tarifaires ont encore grimpé. Pas question pour autant de tourner complètement le dos aux États-Unis, le marché américain reste clairement incontournable pour le Canada. Alors Mark Carney reste sur la ligne qu'il défend en fait depuis le début, mais avec plus d'urgence. On parle donc de diversifier les débouchés et de retrouver davantage de marge de manœuvre. Et dans cette stratégie, l'Europe s'impose assez naturellement. C'est en fait déjà le deuxième partenaire commercial du Canada.
4: Et ça fait pourtant presque 10 ans que le Canada a un accord de libre-échange avec l'Union européenne. Alors que cherche-t-il de plus aujourd'hui ?
14: Ottawa veut maintenant aller beaucoup plus loin que le commerce. Mark Carney parle d'une alliance économique, mais aussi de sécurité unique, qui toucherait aussi bien l'énergie ou les technologies stratégiques que la défense. Et ça a déjà commencé. Le Canada est devenu cette année le premier pays non européen à rejoindre le programme SAFE, qui ouvre à ses entreprises certains marchés communs de défense. L'Europe, elle aussi, regarde vers le Canada, notamment pour sécuriser ses approvisionnements en minerais critiques. D'ailleurs, le Parlement européen veut désormais être présent directement à Ottawa, avec l'ouverture d'un bureau dont le mandat doit s'étendre jusqu'à l'Arctique. Et demain, autre signe que la relation change de dimension, le Premier ministre canadien Mark Carney prendra lui-même la parole devant les eurodéputés.
4: Mark Carney aime présenter le Canada comme le plus européen des pays non européens. Nafi, est-ce que les Canadiens se reconnaissent dans cette idée ?
14: Assez pour que la majorité des Canadiens disent même aujourd'hui, pourquoi pas une adhésion à l'Union européenne, alors qu'il n'y a pas si longtemps, l'idée même de poser la question aurait juste semblé absurde. Mais attention, ce n'est absolument pas le plan de Mark Carney, et de toute façon, les règles actuelles ne le permettent pas. Mais je vous dirais que le fait même que l'idée séduise autant montre que quelque chose a changé. On le voit dans le regard porté sur le voisin américain. Imaginez-vous que la majorité des Canadiens estiment aujourd'hui avoir davantage en commun avec l'Europe qu'avec les États-Unis. Et cette visite à Strasbourg dit peut-être à elle seule quelque chose de ce basculement. Mais la suite se jouera à Montréal fin octobre avec un sommet Canada-Union européenne qui doit justement donner une forme plus précise à cette nouvelle coopération.
4: Merci Nafi Alibert, et on sera en direct de Strasbourg dans 2 heures pour reparler de ce discours sur l'état de l'Union qui sera donné donc par Ursula von der Leyen. Direction à présent la Corée du Sud. Dans le pays, les affaires de harcèlement se multiplient, en particulier le stalking que l'on peut traduire par track, harcèlement obsessionnel, et c'est un crime spécifiquement puni. Face à la montée de ces crimes, les autorités ont développé tout un arsenal technologique. Il permet aux victimes de suivre leur agresseur s'il est déjà porteur d'un bracelet électronique dès qu'il s'approche à moins de 2 km. Celio Fioretti a pu suivre le travail d'une unité de police spécialisée dans ces cas.
15: Au centre de surveillance numérique du ministère de la Justice, un écran géant traque en permanence la position des victimes et des agresseurs déjà connus des autorités. Yun Yeon-bong, son directeur, nous présente le fonctionnement de ce système de surveillance.
16: Ici, c'est la victime, là l'agresseur. On constate que l'agresseur et la victime se rapprochent de plus en plus. Une première alerte est donnée à 2 km de distance, mais l'agresseur continue de se rapprocher, ce qui a conduit au déploiement de l'agence de probation pour protéger la victime lorsque la distance est de moins d'un kilomètre.
15: Le dispositif fait suite à plusieurs meurtres retentissants, notamment celui d'une femme poignardée en mars par un homme porteur d'un bracelet. Le ministère de la Justice savait où il se trouvait, mais la police en charge du dossier l'ignorait. Un échec des administrations que tente de corriger cette application. Aujourd'hui, plus de 5000 porteurs de bracelets sont surveillés et 19 000 alertes sont envoyées chaque jour. En voici un exemple.
17: Ici Chun Yong-guk de l'agence de probation.
18: Oui, bonjour, ici Idegyu du centre de contrôle de géolocalisation. Une alerte de violation de périmètre s'est déclenchée concernant l'individu Naiban, suivi pour crime sexuel. Merci de vous rendre immédiatement sur place pour vérifier la situation.
19: Bien reçu.
15: Les signalements pour harcèlement ont triplé en 4 ans en Corée du Sud, atteignant près de 45 000 cas en 2025, dont 80% des victimes sont des femmes. Cela fait donc beaucoup d'agresseurs à surveiller pour les services du ministère de la Justice, explique Kang Shin-won, chef de l'équipe de surveillance.
20: Aujourd'hui, nous gérons environ 5300 personnes et ce chiffre continue d'augmenter car nous l'étendons également aux auteurs de violences conjugales. Côté effectif, le nombre de personnes suivies a été multiplié par plus de 30, mais le nombre de nos agents n'a pas augmenté dans les mêmes proportions. Chaque agent gère actuellement un peu plus de 20 personnes en moyenne pour la surveillance électronique standard.
15: Malgré le manque d'effectifs, ce système de surveillance semble montrer ses preuves. Depuis sa mise en place au mois de juin, le taux de récidive est passé de 14 à 0,7%. C'est de Fioretti, Séoul, RFI.
4: 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Il est 6h20 à Paris.
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4: L'épidémie d'Ebola continue de s'étendre de manière exponentielle dans le Nord Kivu, dans l'Est de la RDC. C'est l'alerte formulée hier par l'OMS, l'Organisation Mondiale de la Santé. Si le gouvernement congolais disait samedi que le pic était passé, que les cas diminuaient au niveau national, ce n'est pas forcément le cas. Au niveau local, insiste l'OMS. Caroline Paré revient ce matin avec son invité sur un défi précis dans la lutte contre l'épidémie.
22: Docteur Marie Jaspard, bonjour.
23: Bonjour.
22: Vous êtes infectiologue au service des maladies infectieuses à l'hôpital Saint-Antoine à PHP à Paris, chercheur à l'INSERM. Parmi les défis actuels dans la riposte à l'épidémie de maladie à virus Ebola en RDC, il y a la protection des personnes contact à haut risque. Qui sont ces personnes ?
23: Alors, c'est des gens qui ont un contact très rapproché et très à risque d'être infectés. Et donc, on le définit par un contact avec une personne qu'on considère comme humide, c'est-à-dire qu'il y a des sécrétions, donc ou qui vomit, ou qui a des diarrhées, ou qui saigne de manière extériorisée. Et donc, ces personnes-là sont vraiment très à risque d'avoir une maladie à virus Ebola et c'est eux qu'on cible avec notre essai thérapeutique.
22: Est-ce que c'est aussi bien la famille que les soignants ?
23: Tout à fait. Famille, soignants, et puis aussi toutes les personnes qui gèrent les enterrements sécurisés, parce que dans les enterrements qui sont plus ou moins sécurisés d'ailleurs, il y a ce fort risque là de contamination via des sécrétions des patients décédés.
22: Et rapidement, est-ce qu'on peut détailler les axes ou outils de cette stratégie de protection dans les zones, bien sûr, où sévit Ebola ?
23: Oui, alors pour l'instant, on a des équipements de protection. Donc là, évidemment, ça protège les soignants. Dans les familles, c'est pas du tout le cas. Et donc pour ces personnes-là qui ne sont pas protégées ou qui ont des risques importants, on a des traitements, donc des médicaments ou des comprimés avalés ou bien des perfusions qui peuvent être administrés. Et c'est ce qu'on évalue dans les essais. On ne sait pas encore si ça marche, mais on évalue et on pourra, j'espère, bientôt dire si ça fonctionne.
22: Et c'est important d'aller dans les centres de traitement justement pour pouvoir recevoir ces remèdes et participer éventuellement à ces essais. Merci, docteur Jaspard. Aujourd'hui, dans Priorité Santé, on va parler santé mentale en particulier. 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
4: À tout à l'heure Caroline. Une fête d'anniversaire qui vire au cauchemar, c'est le sujet d'Histoire de la nuit, un film de Léa Misius qui adapte le livre éponyme de Laurent Mauvignier. Le film vient de sortir en salle, il a été projeté au dernier festival de Cannes. Côté casting, il y a Monica Bellucci, Benoît Magimel, Afsia Herzi et Bastien Bouillon. Ils jouent dans une intrigue sombre. Sophie Torlotin s'entretient avec la réalisatrice Léa Misius.
24: Bonjour Léa Misius.
25: Bonjour.
24: Le roman de Laurent Mauvignier, Histoire de la nuit, est difficilement adaptable parce que c'est un roman où la littérature a toute sa place. Il y a une longueur des phrases, on est aussi dans des flux de conscience. Qu'est-ce qui vous a donné envie de le transposer à l'écran ?
25: C'est vrai que c'était un défi. Ce qui m'a donné envie, c'était ce côté history of violence au féminin. Donc un thriller, mais avec des vrais personnages. Comment arriver à rendre, d'un point de vue cinématographique, intéressant des choses qui sont de la littérature, en fait. Donc c'était comment plonger dans chaque personnage, que ce soit pas manichéen, qu'ils aient tous leurs raisons, et qu'ils soient tous nuancés et complexes. On sait jamais où est le mal, où est le bien. Ce sont des humains, en fait.
26: Bonsoir. Thomas, c'est ça ?
27: Vous êtes qui ?
26: Toi, tu dois être Ida, non ? Joyeux anniversaire, Leïla.
24: C'est en grande partie à huis clos où le spectateur ne peut pas comprendre pourquoi la violence va faire éruption, pourquoi il y a trois hommes qui débarquent. Bon, il y a un mystère hein, sur le personnage de Dafia Erzi.
25: Oui, c'est ça. Et en littérature, le mystère, il se construit différemment. Là, au cinéma, en fait, ce qu'on a comme pouvoir face à la littérature, c'est le pouvoir de l'incarnation. Donc, c'est vrai que quand il y a Dafia Erzi qui regarde Bastien Bouillon, par exemple, ça vaut plein de littérature. Dans le livre, il y a quand même cette recherche de qui a fait quoi, pourquoi ils sont là et tout ça qui tient très longtemps. Mais au cinéma, je voulais que le spectateur puisse être actif aussi et chercher des petits indices, qu'en fait tous les détails qui sont placés au début en fait vont jouer après, que ce soit presque un jeu de piste pour le spectateur.
1: Bonjour, je peux vous aider ? C'est magnifique ici.
24: Ça se passe dans la campagne, il y a deux maisons, elles ne sont pas mitoyennes mais elles sont face à face. Il y en a une occupée par Monica Bellucci qui est une artiste et l'autre donc ses voisins. Comment vous avez travaillé sur ces décors ? Parce que les maisons, elles sont presque des personnages aussi à part entière, non ?
25: Oui, c'était très long de trouver un décor. Déjà, il fallait trouver donc, cette ferme avec ces deux lieux face à face. C'était une grange en face et puis Esther Misius, la chef décoratrice, a fait un décor devant pour faire la maison de Christina. Et l'idée, c'était d'avoir vraiment un face-à-face social. Moi, je voulais que chez Christina, ce soit très moderne, très maison d'architecte, donc riche, en fait, et qu'il y ait ce face-à-face visuellement, en fait. Donc, il y a Christina, l'artiste peintre fortunée, très bourgeoise, voire aristocratique presque. Et en face, il y a cette famille plus modeste. Et tout de suite, en fait, à l'image, on le sent. Et ça parle de ces rapports de domination aussi.
24: Vous parlez d'Esther Misius, c'est votre sœur. Vous travaillez en famille, c'est ça ?
25: Tout à fait, et je travaille complètement en famille. Donc c'est ma sœur jumelle en plus. Et je travaille aussi avec mes deux frères, puis avec mon compagnon et beaucoup de gens de l'équipe. Ce sont les mêmes en fait que depuis mes premiers films. Et j'aime créer cette famille de cinéma. Et c'est vrai que la question de la famille, c'est quelque chose qui traverse tous mes films. Quelle famille on veut, quelle famille on est, les secrets de famille aussi. Et quelle famille on choisit surtout.
24: Oui, parce que là, Histoire de la nuit, c'est une histoire de famille.
25: C'est trois frères qui débarquent dans une famille, donc c'est déjà une opposition de deux familles. Et puis il y a cette idée de secret que découvre une enfant. Donc la question de la transmission aussi, la transmission de la violence, c'est des choses qui m'interrogent aussi. Et quand on est une enfant et qu'on est témoin, qu'on ne sait pas tout, quand on découvre, qu'est-ce que ça fait sur nous ? Est-ce qu'on peut échapper à cette violence ? Est-ce qu'on y plonge ? Voilà, c'est des questions que soulève le film.
24: Merci beaucoup Léa Misius.
25: Merci à vous.
4: Léa Misius qui sort son film Histoire de la nuit aujourd'hui dans les salles françaises. Bientôt 6h27 à Paris, dans quelques minutes ce sera le retour de l'actualité africaine. En attendant, on fait notre tour quotidien dans la playlist de RFI et ce matin on vous propose Couvre-feu, un titre de La Maison Tellier avec Isée.

0: Couvre-feu, si ce titre vous a plu, titre de La Maison Tellier et Isée, eh bien vous le retrouvez dans notre playlist du mois sur RFI, à retrouver sur RFI.fr, rubrique musique. On revient dans une minute.
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5: Je vous retrouve du lundi au vendredi pour un journal d'information internationale.
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0: 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Et c'est le début d'une demi-heure d'actualité africaine. Bonjour Arthur Ponchelet.
7: Bonjour Marion, bonjour à tous.
0: À la une, empêchée de poursuivre sa manifestation hier à Kinshasa, l'opposition de la C64 dénonce un guet-apens.
7: Après des heurts lors du rassemblement, l'opposition accuse les forces du progrès, milice proche du parti au pouvoir, de l'avoir prise pour cible.

0: Ils devaient marcher jusqu'aux abords du palais du peuple. Ils ont finalement été interrompus au niveau du siège du parti au pouvoir. On démarre donc cette édition en République démocratique du Congo, où l'opposition de la C64 appelait hier à manifester pour dire non à tout changement de constitution. Rassemblement à Kinshasa, autorisé et encadré par les forces de l'ordre. Mais des échauffourées ont donc éclaté sur le parcours et le rassemblement a été violemment dispersé. Les opposants pointent du doigt les forces du progrès, une milice proche du parti au pouvoir. Reportage à Kinshasa, Pauline Azidi.
1: Le peuple congolais a dit oui à l'appel de la C64 pour aller jusqu'au niveau du Parlement, pour dire non aux honorables députés, pour leur rappeler leur mission, qui est de parler pour le peuple, pour que la RDC reste et indivisible.
2: Comme John, ils étaient motivés et déterminés, les militants de C64, lorsque le cortège s'est mis en marche le long du boulevard Lumumba. Un défilé encadré par les forces de l'ordre, dont le calme a été troublé par une série de détonations. Le cortège s'est alors retrouvé bloqué au niveau de la 10e rue, en face du siège de l'UDPS, le parti présidentiel. Les opposants accusent les forces du progrès, une milice considérée comme proche du pouvoir, de les avoir attaqués sans que la police ne les protège. La manifestation a été dispersée et les militants croisés un peu plus tard se disaient alors très en colère.
3: Vous voyez, nous sommes dans un régime de la tyrannie, de la dictature. Nous sommes venus pacifiquement, sans armes. Regardez ce que M. Tshilombo a fait.
4: Nous sommes venus ici pour manifester, pour dire que nous, des Congolais, nous sommes contre les changements de la Constitution. Nous empêchons de manifester. Or, c'est constitutionnel. La manifestation publique est constitutionnelle. Mais M. Tshisekedi, il nous empêchait de manifester notre mécontentement face à ces changements de la Constitution.
2: Les leaders de l'opposition réclament que toute la lumière soit faite sur ce qu'ils qualifient de guet-apens. Pauline Azidi, Kinshasa, RFI.
0: Guet-apens, c'est aussi le terme employé par Martin Fayoulou ce matin sur notre antenne. Le président du parti SID pointe directement du doigt le rôle de Félix Tshisekedi. Et si on manifestait donc à Kinshasa, dans d'autres villes, les rassemblements étaient là interdits, à Lubumbashi ou encore Kananga, où les forces de l'ordre ont dispersé les manifestants à coups de gaz lacrymogène. Manifestation interdite aussi à Kalemi et dans la Tshopo pour des raisons sanitaires, car la province est l'une des 7 touchées par le virus Ebola en RDC. Cela fait 4 mois qu'elle a officiellement été déclarée, et même si le pic de l'épidémie est passé, affirment les autorités, la fièvre hémorragique poursuit sa progression. Près de 7300 cas, dont 3500 décès. L'Ituri reste l'épicentre de cette épidémie, même s'il y a une légère amélioration sur place, Alexandra Branjon.
5: 4 mois après le début de l'épidémie, les autorités congolaises se disent confiantes. Samedi dernier, le ministre de la Santé, Samuel Kamba, affirmait que le pic de l'épidémie était passé et que depuis mi-août, la transmission du virus a progressivement ralenti, passant d'environ 120 nouveaux cas quotidiens à près de 80 nouveaux cas aujourd'hui. Les autorités sanitaires de l'UA notent en effet une amélioration par endroit. Dans la province de l'Ituri, épicentre de l'épidémie, 3 zones de santé, Adja, Kambala et Magaï n'ont enregistré aucun nouveau cas depuis 41 jours. Et pourtant, l'Organisation mondiale de la santé reste prudente. Au Nord Kivu, la maladie progresse de manière exponentielle, précise l'OMS, notamment dans la ville de Butembo. Autre signal d'alerte, le Sud-Ubangi, qui est devenu la 7e province touchée. Ce nouveau cas détecté la semaine dernière, loin de l'épicentre, rappelle, selon l'OMS, le risque d'une extension géographique de l'épidémie dans un contexte de très forte mobilité de la population.
0: Alexandra Branjon et Africa CDC, l'agence sanitaire de l'Union africaine, doit faire demain un nouveau point sur l'évolution de l'épidémie. À l'actualité au Cameroun, et des tirs signalés hier matin dans plusieurs quartiers de Bamenda, le chef-lieu de la région du Nord-Ouest, paralysé après plusieurs journées ville morte imposées par des séparatistes anglophones. La veille, lundi, 3 personnes ont été tuées et 4 autres blessées. Le préfet parle d'incursion terroriste dans un débit de boisson du 3e arrondissement. À l'écoute des RFI, 7h35 à Antananarive, ils ont contribué à renverser Ange Radzoel et réclament depuis que leur voix soit entendue. Des représentants de la Gen Z ont débattu hier avec des responsables du ministère de la Justice et de la présidence à Madagascar. Dialogue alors que cela fera bientôt un an que le soulèvement populaire a chassé l'ancien président du pouvoir. Correspondance Guillaume Fabry.
6: C'est sur une discussion théorique autour de la définition de la démocratie que s'est ouvert le débat avant que ne s'impose un premier bilan de l'année écoulée. Membre de la Gen Z, Cédric Ramanand

0: Kieran reconnaît des progrès, mais ils sont encore bien trop insuffisants à ses yeux.
1: Est-ce qu'on peut réellement critiquer des politiques qui sont jugées contre l'intérêt de la population? Il y a quand même une certaine limite par rapport à la liberté d'expression. Certaines personnes étaient détenues pour atteinte à la sûreté de l'État parce qu'ils se sont exprimés sur certains points.
0: La séparation des pouvoirs s'invite dans les débats. À l'heure où de nombreux magistrats et avocats dénoncent des atteintes à l'indépendance de la justice, le directeur de cabinet de la garde des Sceaux, Jean-Arsène Saraléa, a tenu à prendre sa défense.
2: Quand on ne cesse de répéter que Fanny Rissou est corrompue, le subconscient finit par l'intégrer. Une campagne de dénigrement est menée depuis janvier contre Madame la ministre pour lui ôter le soutien populaire et la pousser à abandonner la lutte contre l'impunité.
0: Mahadza Rissou, Anjana Limanan, est membre de l'ONG Ivourari à l'initiative de cet événement.
3: Si c'était au temps de l'ancien régime, est-ce qu'on aurait eu l'occasion de le faire? C'est une forme aussi d'ouverture que la présidence accepte de discuter ouvertement aussi face à la société civile et surtout face aux Gen Z.
0: Au-delà des initiatives de la société civile, les Malgaches peuvent désormais porter leurs doléances dans le cadre de la concertation nationale menée en ce moment à l'échelle des quartiers. Guillaume Fabrion, Tananarive, RFI.
4: Voilà la jeunesse malgache qui réclame donc plus de démocratie. Au Maroc, les jeunes, eux, s'inquiètent de leur pouvoir d'achat. On vote dans le royaume dans tout juste une semaine, élection législative mercredi prochain. Les deux principales formations politiques du pays, le PAM et le NRI, proposent d'augmenter de 30% le salaire minimum à 5000 dirhams. C'est trop pour les finances publiques, répondent certains observateurs. C'est loin d'être suffisant, disent au contraire de leur côté les jeunes, particulièrement touchés par la précarité. Reportage à Casablanca, Mathias Renal.
5: Un minuscule savon de coiffure, à peine rafraîchi par un ventilateur. Mohamed a 30 ans, il est coiffeur.
6: Je vis comme si j'étais étudiant. On est quatre dans mon appartement, deux par chambre. On n'a aucune intimité, on manque de beaucoup de choses. Mon salaire ne suffit pas si je veux me marier ou faire des projets.
5: Pour lui, cette augmentation du SMIG est loin d'être suffisante. Côté chiffres, entre 2012 et 2024, le pouvoir d'achat a connu un net ralentissement au Maroc, atteignant seulement 1,6% par an en moyenne, selon le Haut Commissariat au Plan.
6: Avec moins de 1000 euros, tu ne peux rien faire à Casablanca. Alors avec 450 euros, si tu veux louer un appartement, si tu veux te payer des choses, ça ne sera pas suffisant.
5: Il n'ira pas voter le 23 septembre, tout comme Hamza, la vingtaine, croisé à quelques mètres de là, sur une petite place. Le jeune homme est vidéaste freelance avec des revenus très irréguliers.
7: Ça ne te permet pas d'atteindre la vie digne dont tu rêves car tu ne travailles pas toute l'année. Tu peux bosser un mois et ne plus avoir d'activité pendant 4 mois. Ce n'est pas stable. Je ne m'intéresse pas aux élections. Je pense qu'il y a des gens qui veulent changer les choses dans ce pays, mais ils n'arrivent pas jusqu'à nous et on n'accède pas à eux.
5: Selon les données officielles, les 18-34 ans représentent seulement 19% des inscrits sur les listes électorales. Ils constituaient 27% du corps électoral en 2021. Mathias Renal, Casablanca, RFI.
4: Et c'est législatif au Maroc dans tout juste une semaine. On en reparle ce matin avec notre invité, Abdellah Tourabi, enseignant à l'université Hassan II de Casablanca. Il tient une chronique dans le journal Tel Quel et sur la chaîne de télévision 2M. Un premier extrait à écouter dans une dizaine de minutes. Amnesty International appelle l'Algérie à ne pas reprendre les exécutions capitales. Il y a un mois, après les incendies meurtriers de l'été, le président Tebboune a chargé son gouvernement de modifier le code pénal pour instaurer la peine de mort pour les pyromanes. L'Algérie observe un moratoire sur la peine capitale depuis 33 ans. Un nouvel épisode des tensions entre les États-Unis et l'Afrique du Sud. Depuis son retour à la Maison-Blanche, Donald Trump accuse Pretoria de discrimination raciale envers les Afrikaners, sans pour autant avancer de preuves concrètes. Après l'augmentation des droits de douane et le gel des aides américaines, Washington vient d'annoncer de nouvelles mesures de restriction de visa. Vincent Souriau, elle vise, je cite, les responsables ou les complices de ces mesures discriminatoires.
8: Selon la terminologie officielle, les États-Unis restent très préoccupés, je cite, par les crimes racistes et la discrimination gouvernementale visant les Afrikaners, l'une des minorités blanches d'Afrique du Sud, composée de descendants de colons européens. La diplomatie américaine invoque des différences de traitement basées sur la couleur de la peau, des menaces d'expropriation sans compensation et des incitations à la haine par le biais de chants et de slogans déshumanisants. Les États-Unis estiment que le décret présidentiel signé par Donald Trump en février 2025 n'a pas changé la donne. Décret qui, pour les mêmes motifs, avait gelé les aides américaines en faveur de l'Afrique du Sud. C'est pourquoi le ministère des Affaires étrangères hausse de nouveau le ton et entend priver de visa ceux qu'il désigne sans les nommer comme responsables de ces mesures. Nous enjoignons une fois de plus le gouvernement sud-africain, conclut l'administration Trump, à se saisir de ces actes révoltants, actes que les autorités sud-africaines ont toujours démenti. Vincent Souriau, Washington RFI.
4: Washington, où Bassirou Diomaye vient d'achever une visite de 2 jours. Le président sénégalais a rencontré les dirigeants de la Banque mondiale et du Fonds monétaire international. Offensive diplomatique 2 semaines après avoir décroché un accord technique avec le FMI pour un prêt à plus de 2 milliards de dollars. Bassirou Diomaye est désormais aux Émirats Arabes Unis et ce jusqu'à demain, 4h42 en temps universel.
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4: Bienvenue si vous nous rejoignez dans 20 minutes, c'est le début d'RFI Matin avec Andréane Mellard. D'ici là, on vous emmène au Gabon à la découverte ou la redécouverte d'un pan méconnu de l'histoire quand le général de Gaulle et le maréchal Pétain s'affrontaient pour le contrôle du pays. Et puis on est ensuite à Paris, parole de ressortissants africains toujours plus nombreux à envoyer de l'argent au pays. Mais d'abord les sports. Bonjour Olivier Comte.
10: Bonjour Arthur, bonjour à tous.
4: Et du football au programme de votre journal avec une retraite internationale confirmée du côté du Sénégal.
10: Celle de l'emblématique gardien de but des Lions, champion d'Afrique, sur le terrain comme on dit. Édouard Mendy raccroche donc avec la sélection, il l'avait annoncé dimanche sur ses réseaux sociaux, mais il a choisi RFI pour expliquer les raisons de cette décision. À 34 ans et après 59 sélections, 2 cannes remportées, 2 coupes du monde jouées, c'était le bon moment pour lui d'arrêter. Et c'est donc l'un des meilleurs gardiens africains de l'histoire carrément qui quitte sa sélection, Cédric De Oliveira.
11: Il a laissé passer quelques jours le temps de digérer son annonce, la fin d'une aventure de 8 ans avec les Lions de la Teranga. Mais pour Édouard Mendy, son départ de la sélection n'a pas été précipité. C'est le fruit d'un long cheminement personnel.
12: Ma réflexion, pour être honnête, elle a commencé dès la dernière CAN. D'autres paramètres plus familiaux rentrent en compte. On se dit que c'est le moment d'avoir cette lucidité, de se regarder dans le miroir et de se dire qu'on a tout donné et que la mission a été accomplie.
11: À 34 ans seulement, se diront certains, Mendy aura porté 59 fois le maillot du Sénégal, disputé 2 Coupes du Monde et 4 Coupes d'Afrique des Nations, qu'il a remporté en 2022 au Cameroun en brillant lors de la séance de tir au but, vainqueur face à l'Égypte. De loin, son souvenir le plus marquant avec les Lions.
12: La première CAN et la séance de tir au but qui nous a donné le sacre, pour moi, aura toujours une saveur spéciale et je pense que ce sera toujours la même chose pour tous les Sénégalais. Toute première chose vous apporte un sentiment inégalable.
11: Mendy avait aussi arrêté le fameux pénalty de Brahim Diaz lors de la finale chaotique de la dernière CAN face au Maroc. Considéré comme un des meilleurs gardiens africains de l'histoire, il va se concentrer sur Al Ahly, le club saoudien avec qui il a remporté la Ligue des Champions Asiatiques cette saison et laisser le nouveau sélectionneur du Sénégal, Patrick Vieira, démarrer un nouveau cycle sans lui.
10: Cédric De Oliveira. Patrick Vieira, qui doit annoncer sa liste de joueurs pour le prochain rassemblement vendredi, sans Édouard Mendy, donc on l'a compris, les Sénégalais affronteront le Mozambique à Maputo le 25 septembre et l'Éthiopie en Éthiopie le 29 pour le compte des qualifications à la CAN 2027. Ils enchaîneront ensuite sur un match amical à Marseille. Ça promet ça face aux Comores le dimanche 4 octobre.
4: Et quasiment aux mêmes dates, Olivier, ou presque, match de gala en Argentine.
10: Ce sera la rentrée aussi pour les vice-champions du monde, a priori sans Messi, encore que la Pulga a été convoquée quand même par le sélectionneur Lionel Scaloni pour affronter le Burkina Faso, figurez-vous, le 3 octobre, puis le Bénin 3 jours plus tard, et tout ceci au Stadio Monumental de River Plate. Foot encore sur le continent avec en Coupe de la Confédération, cette information, le match retour du premier des 2 tours préliminaires entre le Afia FC de Conakry et les Mauritaniens de l'AS Douane. Ce match a été reprogrammé à samedi prochain, initialement prévu vendredi dernier. Les douaniers n'avaient pas pu faire le déplacement en Guinée.
4: Et du football, on passe à l'athlétisme pour refermer votre journal, puisque l'Afrique va accueillir pour la toute première fois des championnats du monde.
10: Oui, on en parle dans les édition Afrique ce matin avec des réactions sur place. Ce sera au Kenya donc en 2029, dans 3 ans. Une juste récompense pour un pays qui collectionne les médailles et titres en fond et demi-fond notamment. C'est à Nairobi que cela se passera. Le Kenya qui accueillera également dans une autre mesure les championnats continentaux de cyclisme. On le rappelle du côté de Kisumu sur les rives du lac Victoria. Ce sera du 21 au 25 octobre prochain. On en reparlera sur RFI.
4: Évidemment. Merci Olivier Pron pour le Journal des Sports.
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4: Mercredi 16 septembre, l'actualité internationale en une minute. Et d'abord le Yémen, où les affrontements se sont poursuivis hier entre les Houthis et la coalition gouvernementale soutenue par l'Arabie Saoudite. Cette nuit, Riyad a assuré avoir détruit un drone qui se dirigeait vers la Mecque, ce que démentent les Houthis. Tout à l'heure, les États-Unis ont demandé à leurs ressortissants d'éviter de se rendre en Arabie Saoudite, alors qu'hier, les dirigeants saoudiens et égyptiens ont réclamé de garantir la circulation maritime dans le détroit de Bab el-Mandeb, désormais contrôlé par les Houthis. En Iran, l'alliance des partis kurdes appelle à une grève générale aujourd'hui. Elle dénonce la répression du régime de Téhéran contre les voix dissonantes. Ce mercredi est la date anniversaire, il y a 4 ans, de la mort de Mahsa Amini, jeune femme arrêtée à Téhéran pour port du voile incorrect et morte en détention. Et puis compétitivité industrielle, intelligence artificielle et climat, trois thèmes qui devraient être ce matin au cœur du discours sur l'état de l'Union européenne prononcé par la présidente de la Commission, Ursula von der Leyen, devant les eurodéputés réunis à Strasbourg. On en reparlera avec notre envoyé spécial dans le journal de 6h, temps universel. 47 en temps universel. On s'arrête à présent sur un épisode méconnu de l'histoire de la France coloniale. Une bataille oubliée, c'était en juin 1940, juste après l'appel du général de Gaulle. Plusieurs colonies françaises d'Afrique l'ont rejoint. Presque toutes, mais pas le Gabon. Libreville est restée sous le contrôle du maréchal Pétain jusqu'à la bataille de Mayumba. La suite, c'est Yves-Laurent Goma qui nous la raconte à Libreville.
13: Septembre 1940, il y a 86 ans, le territoire du Gabon est encore sous le contrôle du maréchal Pétain, se souvient l'historien Chérubin Delica.
14: Après l'appel du 18 juin 1940 du général de Gaulle, les colonies de l'Afrique équatoriale française ont rapidement rejoint le mouvement gaulliste de libération. Mais il n'y a que le Gabon qui a fait de la résistance.
13: L'assaut sur Mayumba, comptoir colonial très prospère grâce à l'exploitation forestière, est en cours de préparation depuis Brazzaville, capitale de la France libre. De son côté, l'administration de Pétain amasse au large de Mayumba des dizaines de soldats venus de Dakar. Le 15 septembre 1940, le colonel Parent, à la tête d'un commando de 10 personnes venues de Pointe-Noire, se pose nuitamment à Mayumba. Le 16 septembre au petit matin, Parent et ses hommes attaquent par surprise.
14: Ils passent par l'arrière de la maison. Poué de Manche se trouvait en train de prendre le petit déjeuner. Le commandant Parent arrive à l'improviste, sort son revolver, le braque à la tempe de Poué de Manche et lui demande de capituler. Il lui dit, moi j'ai plusieurs bataillons et détachements à l'aéroport qui sont déjà rentrés dans la ville et vous n'avez aucune chance de vous en sortir. Donc c'est sur la base d'un canular que Poué de Manche a dû capituler.
13: Sur le site de la capitulation, les vainqueurs érigent une croix de Lorraine. Éric André Zuet, préfet de Mayumba.
15: Les partisans du général de Gaulle ont érigé cette stèle. À partir de là, il était indéniable que les partisans du général de Gaulle se sont installés à Mayumba, en lieu et place des pétainistes.
13: Mayumba est, selon l'historien Delica, la première victoire militaire de Gaulle sur le maréchal Pétain.
14: Mayumba symbolise la montée de la 2e division de Leclerc jusqu'en Tunisie, Maroc, où en 1944, les troupes coloniales vont rejoindre la Bretagne et la Provence pour libérer la France.
13: En reconnaissance de cette belle épopée, les amis de la Fondation de Gaulle ont érigé en 2010, sur les hauteurs de Mayumba, une réplique de la Croix de Lorraine, semblable à celle de Colombey-les-Deux-Églises, où repose le général de Gaulle. Yves-Laurent Goma, de retour de Mayumba, RFI.
4: Récit à réécouter en podcast sur le site et l'application de RFI. 124 milliards de dollars, c'est le montant des transferts d'argent effectués vers l'Afrique l'an dernier, plus 86% en 10 ans, une somme que l'on doit largement à la diaspora, selon une étude du Fonds international pour le développement agricole. 5 pays reçoivent les 3/4 des transferts, l'Égypte, le Nigeria, le Maroc, l'Éthiopie et le Kenya. Comment expliquer ce boom des transferts ? Réponse dans Afrique Économie avec Charlotte Cosset.
16: Dans la Goutte d'Or à Paris, pullulent les officines de transfert d'argent.
17: Je vais avoir les arrivées, s'il vous plaît.
16: Dans cette petite boutique de la rue Doudeville, le guichet ne désemplit pas. Les habitudes sont rodées, pièces d'identité, numéro de téléphone. Mohamed sort un billet de 50 euros. Il transfère chaque mois de l'argent vers le Sénégal.
17: Oui, c'est pas beaucoup l'argent qu'on les donne, mais ça leur satisfait.
16: Pour ce boucher, arrivé il y a 10 ans à Paris, la question de faire des transferts d'argent à la famille ne se pose même pas.
17: Il y a des gens qui ont blette, comme ils ont malade, pour envoyer de l'argent, pour des médicaments qu'ils vont acheter. Ça, c'est ça le but. S'il y a quelqu'un, il y a des problèmes, il nous dit ça, on va le régler, c'est ça. C'est des familles. Comme là-bas, c'est un peu dur. On les soutient parce qu'on est là pour eux. On travaille pour la famille.
16: Les flux d'argent en Afrique de l'Ouest ont explosé ces dernières années. Plus 65% au Sénégal, plus 417% en Côte d'Ivoire. Plusieurs raisons à cela. Luc Pénou, expert, consultant en système de paiement et services digitales.
18: Le mobile money, forcément, a ramené de la proximité. La faiblesse des agences bancaires a été remplacée par le maillage des distributeurs de mobile money qui sont un peu partout. Donc déjà, cette proximité, cette facilité d'usage est vraiment l'un des critères les plus importants. Après, il faut noter également qu'il y a la bataille concurrentielle. Plusieurs acteurs ont été obligés de réajuster le modèle économique histoire de s'aligner un peu sur les nouveaux entrants qui étaient quand même assez agressifs en termes de tarification. Donc du coup, quand le transfert coûte moins cher, ben forcément, vous avez tendance à transférer un peu plus et plus souvent.
16: Des transferts d'argent qui représentent parfois près d'un quart du PIB des États. C'est le cas aux Comores, en Gambie ou au Libéria. Pour Frédéric Ponceau, expert du FIDA, cette dépendance au flux de la diaspora n'est pas une fragilité.
19: C'est plutôt un facteur stabilisateur. Dans le même temps, l'aide au développement a beaucoup diminué. Et puis, les investissements directs étrangers sont assez erratiques. Quelles que soient les crises économiques, 2007, Covid, ce qui se passe, c'est que les migrants, quelle que soit la situation dans laquelle eux, ils se trouvent, ils regardent la situation dans laquelle leur famille se trouve et ils font les sacrifices nécessaires. En fait. C'est ça qu'on a remarqué.
16: Reste le défi de l'interopérabilité car plus de la moitié des flux migratoires sont intra-africains. Il s'agit de fluidifier les envois et de faire baisser les coûts des transferts d'argent. Ils atteignent en moyenne 7% et font du continent la région la plus chère dans le domaine.
4: Reportage de Charlotte Cosset pour Afrique Économie. Dans tout juste une semaine, les Marocains sont appelés aux urnes. Élections législatives pour élire les députés pour les 5 prochaines années. À 7 jours de ce scrutin, RFI donne ce matin la parole à Abdellah Tourabi, enseignant à l'université Hassan II de Casablanca. Il tient une chronique dans le journal Tel Quel et sur la chaîne de télévision 2M. Christophe Boisbouvier lui a demandé si le Premier ministre sortant n'était pas fragilisé par son bilan social très controversé.
20: Évidemment que la question sociale est très très importante. Il y a problème d'éducation, problème de chômage. Et selon le gouvernement sortant, enfin le gouvernement a fait de son mieux pour pouvoir résorber ces problèmes. En généralisant la protection sociale, en introduisant une réforme du système éducatif, en créant de l'emploi. Mais du point de vue interne, ça reste insuffisant. Enfin, je pense aussi qu'il y a beaucoup de frustration, beaucoup d'insatisfaction chez des électeurs marocains et qui pourrait se traduire lors du moment de vote.
21: Dans les partis de la coalition actuelle au pouvoir, il y a le PAM, fondé par un des conseillers du roi, hein, Fouad Ali Halima. Est-ce que l'homme qui monte dans ce parti, ce n'est pas Fouzi Legja, le président de la très puissante Fédération marocaine de football? Est-ce qu'il vise le poste de Premier ministre?
20: Oui, ben, c'est un candidat légitime à ce poste. Fouzi Legja, c'est évidemment, enfin, on le connaît dans le continent africain, c'est l'un des visages les plus connus du football africain, du football mondial. C'est le président de la Fédération marocaine qui a fait un travail exceptionnel. Mais après, ça dépendra aussi. Est-ce que le parti va le préférer à Fatem Zahra Mansouri, qui est la chef de parti? Et aussi, ça dépendra de l'investiture royale.
21: Qui est le chef de parti actuellement, dites-vous?
20: Fatem Zahra Mansouri. C'est un trio qui gouverne le parti, mais celle qui coordonne cette direction est Fatem Zahra Mansouri, qui est ministre de l'Habitat et maire de Marrakech, qui pourrait aussi être candidate aussi au poste de chef de gouvernement.
21: Et ce serait dans ce cas la première fois qu'une femme dirigerait un gouvernement au Maroc?
20: Bien sûr, ça dépend de l'arrivée du PAM premier aux élections.
4: C'est l'enseignant et chroniqueur marocain Abdellah Tourabi au micro de Christophe Boisbouvier. Entretien complet à écouter dans une heure. Bientôt 5 heures en temps universel. Dans tout juste 5 minutes, c'est le début des RFI matin avec Andréane Mellard. D'ici là, comme tous les jours, on part pour le Gondwana Maman. Au Gondwana, on dirait que le mercato est permanent.
1: Oui, officiellement, le mercato d'été est terminé. Les clubs de foot ont rangé leur chéquier. Les agents de joueurs ont encaissé leur commission. Et content ou pas content, les supporters doivent maintenant se contenter des joueurs qu'on leur a achetés. Mais bizarrement, au Gondwana, le mercato continue. Oui, tous les jours, à la radio et à la télé, on parle encore et toujours de transferts. Transfert de technologie, transfert de compétences, transfert de savoir-faire, transfert d'expertise. Si tu ne suis pas bien l'actualité, mon ami, c'est-à-dire que tu n'écoutes pas toujours la radio mondiale, eh ben quand tu entendras que la très très démocratique République et l'Empire du Milieu ont signé un accord portant sur un transfert de technologie, tu vas tout de suite croire que le Gondwana a recruté un avant-centre brésilien qui s'appelle Technologie. Ah oui, oui, grâce à un président fondateur, désormais, ce sera un partenariat gagnant-gagnant. Au Gondwana, on ne veut plus de coopération où quelqu'un gagne et quelqu'un perd. Et ce deuxième quelqu'un-là, c'est toujours nous. Bah oui, le Gondwana sera quand même très méfiant parce qu'on a vu comment se déroulaient certains partenariats gagnant-gagnant. Un partenaire gagne le marché, le contrat, l'exploitation, les intérêts et l'exonération fiscale. Et l'autre, eh ben l'autre, il gagne l'expérience, quoi. C'est fini tout ça. C'est pour ça que le mercato continue toute l'année au Gondwana avec tous ces transferts que j'ai cités tantôt. Mais le président fondateur a ajouté une clause dans ce contrat, le renforcement des capacités. Eh oui, dès qu'un projet ne transfère rien de concret, hop, on renforce les capacités. C'est-à-dire qu'on organise un atelier de 3 jours dans un grand hôtel de la place avec paire d'IM, buffet et plein de goodies. Un atelier sur le renforcement des capacités des acteurs nationaux en matière de maîtrise des outils innovants de gouvernance collaborative. Notre leader bien-aimé, son excellence président fondateur, a bien insisté sur l'importance de ces ateliers parce que, a-t-il dit,
2: nous ne voulons plus seulement importer les choses. Nous voulons apprendre à produire nous-mêmes ces choses-là.
1: En tout cas, le partenaire a bien apporté les machines que ses ingénieurs ont installées et ses techniciens vont en assurer l'entretien en important les pièces détachées de leur pays. Et surtout, les capacités ont été bien renforcées pendant le séminaire. Chaque participant a reçu son certificat. Le pays n'a toujours pas la technologie, mais il a désormais 47 personnes certifiées qui savent que cette technologie-là existe. Mais les amis, rassurez-vous, hein, il y a un transfert qui cartonne très bien au Gondwana, c'est le transfert d'argent. Ça cartonne tellement bien que même Juan Gomez en parlera avec vous tout à l'heure. À demain.
4: À demain, Maman. Et c'est ainsi que se referme cette demi-heure d'actualité africaine préparée et réalisée avec Thierry Le Saint et Xavier Besson. Merci à eux. Merci à vous d'avoir choisi la Radio du Monde. Un coup d'œil sur notre direct, sur notre chaîne YouTube. Vous nous saluez ce matin de Kinshasa, de Brazzaville ou encore des Comores. Très bon réveil à vous. Vous restez bien avec nous. Le début des RFI matin d'entrant dans une minute. À tout de suite.
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26: Bonjour à vous. Notre tour du monde de l'actualité commence maintenant à quelques heures du discours à Strasbourg de la présidente de la Commission européenne, Ursula von der Leyen, sur l'état de l'Union. Dans quel état est-il justement cette Union? On posera la question à notre invitée dans une heure, l'ancienne ministre espagnole des Affaires étrangères, Arantxa González-Laya. Bonjour Nathalie Miché.
27: Bonjour Andréane, bonjour à tous.
26: À la une de votre journal, l'inquiétude généralisée face à l'aggravation du conflit au Yémen.
27: Oui, nouvelle nouvelle réunion d'urgence au Conseil de sécurité de l'ONU et vive préoccupation après la prise du détroit de Bab el-Mandeb par les insurgés houthis. L'Arabie saoudite réclame sans succès une réponse collective et ce matin, elle accuse les rebelles pro-iraniens d'avoir pris pour cible la ville sainte de la Mecque. Dans ce journal également, ces échauffourées en République démocratique du Congo lors de la manifestation de Kinshasa contre le projet de révision de la Constitution. L'opposant Martin Fayoulou accuse directement le président Tshisekedi d'avoir tendu un guet-apens aux manifestants. Refaire de l'Europe une locomotive industrielle, c'est l'un des objectifs d'Ursula von der Leyen, la présidente de la Commission européenne, qui prononce donc ce mercredi son discours sur l'état de l'Union. En Argentine, les étudiants et les professeurs d'université qui se mobilisent pour réclamer davantage de moyens. Reportage à Buenos Aires.
0: Une nouvelle étape dans l'escalade, dans le conflit entre les rebelles houthis et l'Arabie saoudite.
27: La coalition militaire qui soutient les forces gouvernementales yéménites accuse les insurgés chiites d'avoir franchi une ligne rouge, d'avoir lancé un drone vers la ville sainte de la Mecque. Un drone détruit par la défense saoudienne avant son entrée dans l'espace aérien. Les houthis, eux, démentent. Ils pointent un mensonge éculé qui, je cite, ne trompe personne. Tandis que l'organisation de la coopération islamique basée dans la ville saoudienne de Jeddah. Elle dénonce des attaques odieuses contre les lieux saints.
0: Un conflit, Nathalie, dont l'intensification inquiète en tout cas le Conseil de sécurité des Nations Unies.
27: Pour la troisième fois en 10 jours, les pays membres y ont consacré une réunion d'urgence avec la prise du détroit de Bab el-Mandeb par les Houthis. La sécurité maritime, déjà réduite à néant dans le détroit d'Hormuz, se retrouve à nouveau menacée. Les représentants du Yémen et de l'Arabie saoudite invités à la réunion ont réclamé une réponse collective, mais sans résultat. À New York, Karine Houghton.
3: Les diplomates onusiens ont à nouveau vu le début d'une guerre se dérouler sous leurs yeux, impuissants. Il y a 5 jours seulement, l'envoyé spécial de l'ONU au Yémen les prévenait que l'escalade entre Houthis et combattants soutenus par l'Arabie saoudite était l'épisode le plus tendu depuis la signature de la trêve il y a 4 ans. Et là, le conflit a basculé. Les diplomates se sont retrouvés autour de la table, inquiets de ce nouveau foyer régional de conflit, inquiets aussi pour les 123 000 déplacés rien que ce mois-ci, inquiets enfin car depuis plusieurs mois, voire années, du personnel diplomatique et humanitaire est détenu. Si l'inquiétude est unanime, en revanche, les accusations contre l'Iran par un des Houthis ont été moins systématiques. La Russie s'est opposée hier à toute action précipitée contre Téhéran. Les pays occidentaux et les États-Unis surtout ont rappelé que les Iraniens violaient les résolutions du Conseil de sécurité en armant et finançant les Houthis au Yémen. La représentante américaine Jennifer Locetta.
5: Nous exigeons que la République islamique d'Iran mette fin à son soutien aux activités terroristes des Houthis. Ce Conseil doit garder les yeux ouverts sur le fait que l'Iran soutienne ce conflit par l'armement, le financement et le pilotage des Houthis.
3: Le Conseil de sécurité n'a pu à nouveau que constater son impuissance à garantir la sécurité de la navigation internationale. Karine Houghton, New York, RFI.
27: Et dans sa quête de soutien face aux rebelles chiites, le prince héritier saoudien était au Caire hier pour rencontrer le président égyptien. Mohamed Ben Salman et Abdel Fattah al-Sissi ont simplement signé une déclaration commune pour appeler à respecter la liberté de circulation des navires dans les détroits de Bab el-Mandeb et d'Hormuz. Ce matin, on apprend à Gaza que l'effondrement d'un immeuble de 6 étages a fait au moins 8 morts. Il y a aussi plus de 60 disparus. On y reviendra en détail dans nos prochains points d'information.
0: En République démocratique du Congo, la manifestation de l'opposition a tourné court hier à Kinshasa.
27: Des échauffourées ont éclaté sur le parcours et le rassemblement pourtant autorisé a été dispersé par les forces de l'ordre. Les manifestants n'ont pas pu rallier le point d'arrivée qui était prévu non loin du Palais du Peuple, là où les parlementaires faisaient leur rentrée. Pour les opposants de la plateforme C64 qui souhaitent empêcher tout projet de révision de la Constitution, les violences sont de la responsabilité des autorités. Ils accusent notamment les forces du progrès, une milice proche du pouvoir, de les avoir attaquées devant le siège de l'UDPS, le parti présidentiel. Parmi ses opposants, Martin Fayoulou, président du parti SID et de la plateforme Lamouka.
6: C'est extrêmement grave. J'ai vu de ma chaise à 4 mètres de chez moi. Félix Tshisekedi nous a tendu un guet-apens. Il prend ses éléments de la force du progrès avec les policiers qui étaient supposé nous sécuriser tout le long du boulevard. Ce sont les éléments des forces de progrès qu'ils ont placés pour nous attaquer. Voilà Félix Tshisekedi, voilà le Congo, voilà un gouvernement qui a le pouvoir, mais qui travaille avec une milice privée pour réprimer les manifestations des opposants. Ça, je suis outré. Si on n'avait pas eu les go de l'hôtel de ville, on pouvait dire, ah oui, c'est contre la loi, parce que l'hôtel de ville n'a pas pris acte et tout ça. Cette fois-ci, nous avons joué les jeux. Pourquoi ils sont allés loin pour attenter à nos vies? Pourquoi? Mais je n'ai jamais vu une telle atrocité.
27: L'opposant congolais Martin Fayoulou au micro de Paulina Zidi à Kinshasa pour RFI.
0: Au Parlement européen, un discours très attendu aujourd'hui pour replacer l'Europe parmi les locomotives industrielles de la planète.
27: Discours sur l'état de l'Union que la chef de la Commission européenne va prononcer dans la matinée devant les eurodéputés à Strasbourg avec des dossiers sensibles et stratégiques à l'ordre du jour, la défense, l'aide militaire à l'Ukraine, mais aussi donc l'accélération industrielle volée au cœur d'un projet de loi dont les négociations se révèlent compliquées. Les barrières aux investissements étrangers contenues dans la première version du texte ont suscité, Aurélien Devernois, une levée de bouclier.
7: Autant dire que la nouvelle mouture livrée début septembre par les co-rapporteurs du texte promet des luttes homériques au Parlement européen. Car cette version 2 va beaucoup plus loin. Interdiction par exemple pour des investisseurs étrangers de prendre plus de 49% des parts dans une entreprise classée comme stratégique, mais aussi durcissement drastique des conditions pour qu'un produit soit considéré comme « made in Europe ». Dans le viseur des rédacteurs, la Chine bien sûr, et parmi les priorités industrielles, l'acier, les technologies de transition écologique et surtout l'automobile. Les Allemands sont en train de changer d'avis, estime un proche du dossier, alors que la première version avait été accueillie avec scepticisme du côté de Berlin. Mais les difficultés de l'automobile allemande sont passées par là. Industrie aérospatiale, chimique, pharmaceutique, la liste des secteurs protégés devrait aussi s'allonger. Objectif que l'industrie représente 20% du PIB de l'Union en 2035 contre 14% aujourd'hui. Ambitieux, difficile, risqué même face aux mesures de rétorsion encourues. Ursula von der Leyen devra donc d'ores et déjà se montrer très convaincante ce mercredi.
0: Après 3 ans de procès devant la justice internationale à La Haye, verdict attendu dans quelques heures pour l'ancien président du Kosovo.
27: Hassim Tachi, accusé de crimes de guerre et de crimes contre l'humanité, avec 3 autres figures de l'UÇK, l'armée de libération du Kosovo. C'était lors de l'insurrection de 1998-99, ayant mené à l'indépendance du pays. L'organisation paramilitaire luttait alors contre le pouvoir serbe. Depuis La Haye, les précisions de notre correspondant Stéphanie Maupas.
8: Les partisans des 4 accusés ont prévu de manifester une nouvelle fois à La Haye devant le tribunal et sans doute à Pristina où ce verdict très attendu sera retransmis sur Internet. L'accusation a requis 45 ans de prison contre l'ex-président Hashim Tachi. La peine maximale prévue par ce tribunal spécial créé par l'Union européenne et le Kosovo est la perpétuité. Les 4 accusés, tous anciens responsables de l'état-major de l'UÇK, doivent notamment répondre du meurtre de civils, de torture et de disparition forcée, des crimes décrits dans un acte d'accusation de 66 pages, reprochant aux 4 chefs d'avoir ciblé Roms, Serbes et Albanais kosovars, considérés comme des traîtres ou des collabos du pouvoir serbe. 156 victimes participent dans cette affaire, mais le serpent de son nom de guerre a encore de nombreux partisans. C'est lui qui a déclaré l'indépendance du Kosovo en 2008. Et nombre de kosovars accusent le tribunal de vouloir salir la guérilla. Ils considèrent les 4 accusés comme des héros. Eux se disent innocents. Stéphanie Maupas, La Haye, RFI.
0: En Argentine, le mouvement de protestation se poursuit dans les universités.
27: Après une grève la semaine dernière, les professeurs et les étudiants ont décidé de se retrouver sur la place de Mai de Buenos Aires, sous les fenêtres du président Milei. Mobilisation sous forme de cours magistraux à ciel ouvert. Et l'objectif, c'est de dénoncer les coupes budgétaires. Reportage de Théo Conscience.
10: Des cours magistraux de médecine ou de biologie, des bureaux alignés face à des tableau recouvert d'équations et de schémas, la place de Mai avait des allures de salle de classe à ciel ouvert hier. Fidel, 21 ans, est étudiant en sociologie à l'université de Buenos Aires.
11: Ces classes publiques ont lieu car nous voulons des augmentations de salaire pour le personnel enseignant et administratif et des augmentations des bourses étudiantes et doctorales. Nous voulons que la loi soit appliquée et pouvoir étudier dignement.
10: 329 jours que la loi de financement universitaire n'est pas appliquée, peut-on lire sur un tableau noir. Le gouvernement de Javier Milei refuse en effet d'appliquer l'augmentation du budget des universités votée fin 2025 par le Parlement. C'est pour cela que Sol Diéguez, professeur de communication, est venu donner cours sous les fenêtres du palais présidentiel ce mardi.
12: La place de mai est le siège du pouvoir exécutif qui doit appliquer la décision rendue par la Cour suprême et toutes les instances du pouvoir judiciaire. Et actuellement, ça n'est pas le cas.
10: En attendant de se prononcer sur le fond, la Cour suprême a validé fin juin une mesure conservatoire obligeant le gouvernement à augmenter immédiatement les salaires des enseignants. Une décision là encore ignorée par l'administration de Javier Milei. Théo Conscience, Buenos Aires, RFI.
0: Boucler le budget et faire des économies, c'est la priorité en France pour le Premier ministre.
27: Sébastien Lecornu, actuellement en mission dans l'objectif de faire adopter une loi de finances d'ici la fin de l'année, le tout sans augmenter les dépenses de l'État. Pour convaincre les forces politiques, le Premier ministre fait valoir que sans vote du budget, eh bien les moyens alloués à certaines priorités, comme la lutte contre les violences sexistes et sexuelles, seront forcément limités. Valérie Gasse.
0: Faire des économies sans sacrifier l'essentiel, c'est le message que Sébastien Lecornu tente de faire passer. D'abord, en rouvrant les fameuses lettres plafond envoyées à chaque ministre au moment de la construction du budget pour leur demander de réduire encore un peu plus les dépenses de l'État et de les maintenir hors défense au même niveau qu'en 2026. De la responsabilité, du courage, c'est ce que le chef du gouvernement demande aux ministres dont il envisage de réduire le salaire en vertu d'un devoir d'exemplarité. Dans le même temps, Sébastien Lecornu promet de consacrer 1,5 milliard à la lutte contre les violences sexistes et sexuelles pour mettre en œuvre les mesures contenues dans la loi intégrale réclamée après le viol et le meurtre de la petite Liana. Une manière aussi d'envoyer un message aux parlementaires très soucieux de l'avenir de cette loi, alors même qu'il engage des consultations des groupes politiques sur les textes budgétaires. Car le Premier ministre espère réussir à faire adopter le budget malgré l'absence de majorité et la campagne présidentielle. Une ministre confirme que l'objectif est de trouver des compromis et garde espoir car elle l'affirme. Les candidats ont envie qu'on fasse le sale boulot avant qu'ils arrivent, ça peut nous aider.
27: Valérie Gasse, chef du service politique de RFI.
0: Et puis enfin, le chanteur Ed Sheeran en difficulté, c'est le moins qu'on puisse dire sur cette tournée américaine, après le départ forcé du rappeur Macklemore qui en assurait la première partie.
27: Macklemore évincé pour avoir prononcé un message de soutien aux Palestiniens, ça n'a pas plu aux autres artistes qui participent à la tournée d'Ed Sheeran. Ils ont décidé par solidarité de claquer la porte. Parmi eux, Phineas, frère de la chanteuse Billie Eilish, ou encore les musiciens irlandais de Bayogu qui accompagnent Ed Sheeran sur scène. L'artiste assure lui que la décision d'écarter Macklemore a été prise par les promoteurs de sa tournée.
0: Nathalie Michet pour le journal. L'info africaine dans 20 minutes sur RFI. Le Cameroun à la une avec la situation à Bamenda dans le nord-ouest anglophone, ville marquée par le conflit avec les séparatistes. On reviendra aussi sur cette journée de mobilisation hier en RDC. Le rassemblement à l'appel de la plateforme C64 a tourné court à Kinshasa. Des échauffourées ont éclaté. On y revient ce matin. Et dans le journal de 8h, analyse à suivre 4 ans après la mort de Mahsa Amini en Iran. Cette kurde iranienne morte des suites de son arrestation pour port incorrect du voile islamique, point de départ du mouvement de protestation Femmes, Vie, Liberté, violemment réprimé par les autorités. On sera aussi en Ukraine dans ce journal où le blocus imposé par la Russie sur les ports de la mer Noire a de sérieuses conséquences pour les agriculteurs ukrainiens, bien en peine d'écouler leurs stocks.
13: Nous avons juste vendu le colza pour faire de la place pour les graines de tournesol, mais nous allons manquer de place. Nous n'avons simplement plus d'espace pour les stocker.
0: L'Ukraine qui sera bien sûr au programme du discours sur l'état de l'Union de la présidente de la Commission européenne, Ursula von der Leyen. Elle prend la parole ce matin et vous parlez justement de l'état de l'Europe, Arnaud Pontus, avec notre grande invitée internationale ce matin, Arantxa González-Laya.
14: Oui, elle a été ministre des Affaires étrangères en Espagne. Elle est aujourd'hui la doyenne de l'école des affaires internationales de Sciences Po Paris. Elle publie L'Europe seule au monde. Elle fait le constat d'un vieux continent très vulnérable alors que les États-Unis brutalisent, que la Russie fait la guerre et que la Chine rebâtit un empire. Que fait l'Europe ? Demande Arantxa González-Laya qui répond, elle doit se réveiller, elle doit cheminer à terme vers une armée européenne commune. Et en même temps, écrit l'ex-chef de la diplomatie espagnole, l'Europe ne doit pas abandonner sa puissance douce. L'Europe ne peut plus se contenter de décrire le monde, elle doit y intervenir. On en parle avec Arantxa González-Laya dans un peu plus d'une heure.
0: Et on sera aussi à Montréal ce matin.
26: matin alors que Marc Carney, Premier ministre canadien, est l'invité d'honneur de ce discours à Strasbourg. Une première, décidément, Canada et Union européenne poussés dans les bras l'un de l'autre par Donald Trump, nous dira Nafi Alibert, notre correspondante. Les États-Unis justement qui appellent ces dernières heures leurs ressortissants à éviter l'Arabie saoudite, la suite des affrontements entre Saoudiens et rebelles houthis du Yémen. Et puis autre invité sur RFI ce matin, Abdellah Tourabi, enseignant marocain. Il nous parle des législatives à venir au Maroc dans une semaine sur fond de tensions sociales, un mois après le drame de Ceuta, un an après le mouvement Gen Z 212. Comment cela peut se traduire dans les urnes? On l'entendra dans une demi-heure. RFI matin, vous avez une partie du programme. On commence.
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26: L'Irak et sa capitale Bagdad, où nous emmène aujourd'hui le grand reportage d'RFI. Comme chaque jour, vous en entendez un extrait dans notre matinée d'info. La capitale irakienne qui n'a eu de cesse de se transformer au fil des années jusqu'à la chute de l'État islamique en 2017 et le début d'une période d'accalmie relative et d'une métamorphose profonde qui s'opère depuis dans la ville. Marie-Charlotte Roupie est notre correspondante, elle nous raconte.
2: La banque centrale a investi 90 milliards de dinars irakiens, soit près de 60 millions d'euros dans ce vaste plan de revitalisation du centre historique. Le tronçon nord de la rue où se dresse la mosquée Haider Khana est terminé. Il est devenu piéton. C'est une grande fierté pour Zahra Hussein, l'une des architectes du projet Bagdad Downtown.
15: Ce projet est pour la communauté, pour l'Irak, pour que nous ayons un vrai centre-ville à Bagdad. C'est quelque chose que tous les pays doivent avoir. On espère que de nouveaux hôtels verront le jour avec des activités qui attirent les gens et leur donnent envie de rester. C'est notre histoire.
2: Les façades semblent neuves. Au sol, une piste cyclable est matérialisée par des pictogrammes très inhabituels à Bagdad. Ce changement radical plaît aux touristes irakiens comme Sanel Khazai, venu de Kirkouk avec ses filles.
16: Je me souviens que je venais ici avec ma famille quand j'étais enfant. La rue était très élégante et bien organisée. Et maintenant, je reviens en tant qu'adulte avec mes grandes filles et je suis ravie qu'elles voient notre pays ainsi. Je suis heureuse que l'on essaie de regagner ne serait-ce qu'une partie de ce que nous avions. Je considère ça comme la restauration de notre dignité.
2: Mais certains commerçants qui préfèrent rester discrets s'inquiètent. Ces changements destinés aux touristes, selon eux, font monter les loyers de leurs boutiques. Et pour Rodine, étudiante à Bagdad, ce chantier est loin de répondre aux réelles attentes des habitants.
16: Du côté du gouvernement, ils se concentrent toujours ici. Ce serait mieux qu'ils s'occupent de choses plus profondes que ça dans la société en général. L'eau, l'électricité, le prix des générateurs est très élevé, donc il y a des choses plus importantes que ça.
26: Un extrait de notre grand reportage du jour sur RFI à écouter intégralement à 19h10, heure de Paris, à retrouver aussi sur notre appli RFI Pure Radio. L'Irak où le pape François s'était rendu en 2021, c'était même une première dans l'histoire du pays. François s'était intéressé lors de son pontificat au lien entre environnement et foi catholique avec cette question: existe-t-il un péché écologique? Question sur laquelle il avait demandé à la Commission théologique internationale de plancher. Bonjour Igor Strauss.
17: Bonjour Andréane, bonjour à tous.
26: Alors une dizaine de jours avant la visite du successeur de François, Léon XIV à Paris, on se pose cette même question avec vous. Interrogation sur laquelle donc la Commission a apporté une réponse.
17: Exactement, et plutôt que d'utiliser les termes de péché écologique ou d'écocide qui n'expriment pas suffisamment la dimension théologique selon elle, la Commission propose d'utiliser l'expression péché contre la création et contre le Créateur. Détruire l'environnement est donc bien un péché pour l'Église. Laura Morosini, directrice Europe du mouvement Laudato Si, dont l'objectif est de sensibiliser à l'écologie.
18: Alors on est toujours un petit peu récalcitrant à parler de péché parce que ça rappelle peut-être une époque où il y avait une dimension un peu de peur liée au péché. Je vais brûler en enfer si je fais ci ou ça. La question de savoir ce qui est bien ou mal, finalement, c'est une question fondamentale. On cherche quand même à savoir si je suis dans une vie bonne ou si ce que je suis en train de construire, non seulement va se démolir, mais va rendre la vie de mes descendants ou d'autres personnes plus pénible.
26: Et le document publié donc par la Commission théologique internationale rejette d'anciennes conceptions chrétiennes écologistes comme l'anthropocentrisme prédateur et le biocentrisme. Igor, aidez-nous, de quoi est-ce qu'il s'agit ?
17: L'anthropocentrisme prédateur, c'est de considérer l'homme comme le maître absolu de la création, croire qu'il peut se servir de la nature à sa guise, comme si les ressources naturelles étaient intarissables. Pour feu le pape François, c'est cette notion qui a abouti à la crise écologique. Et le biocentrisme, c'est de considérer que tous les êtres vivants sont égaux. Cette notion n'est plus d'actualité, mais, Laura Morosini.
18: On ne dit pas que un ver de terre et un être humain, c'est la même chose, mais on dit que le rôle de l'être humain, il est d'être gardien de la création. Ça, c'est vraiment dans le livre de la Genèse.
26: Alors, précisons que ce rapport entre religion catholique, nature et nature biodiversité, ce n'est pas nouveau.
17: Non, mais il a pris une place prépondérante avec le pape François qui avait une grande conscience écologique. C'est lui qui est à l'origine de l'encyclique du Laudato Si de mai 2015 sur la sauvegarde de la maison commune. L'encyclique, c'est une lettre solennelle envoyée par le pape aux évêques du monde entier et donc à tous les fidèles pour insister sur la nécessité de préserver la nature. Et Laudato Si signifie « loué sois-tu » en italien médiéval. C'est un hommage à un texte de saint François d'Assise considéré comme l'un des premiers saints écolo au XIIe siècle, l'un des, car il n'était pas le seul, Laura Morosini.
18: Sainte Hildegarde de Bingen, qui est aussi avec François une des grandes saintes qu'on associe à la question écologique, une sainte allemande du XIIIe siècle également, elle dit, et c'est ce qui était fréquent à l'époque, de dire que Dieu se manifeste par deux moyens. L'un, c'est la Bible, le texte, et l'autre, c'est la création.
17: La création, la nature, serait donc symboliquement l'égale de la Bible, selon Hildegarde Bingen. De quoi faire méditer certains puissants de ce monde qui se revendiquent chrétiens, tout en détruisant l'environnement.
26: Igor Strauss pour la question d'environnement.
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26: Et c'est justement pour une mission environnementale que deux satellites ont pris la direction de l'espace ce début de semaine à bord de la fusée Vega C. Le premier de ces satellites est chargé de surveiller la santé des plantes et le deuxième doit observer les océans et les terres émergées, des données venues de l'espace, donc désormais essentielles pour l'étude du vivant. Jeanne Richard est notre envoyée spéciale à Kourou, d'où est partie la fusée dans la nuit de lundi à mardi.
4: Attention pour le décompte final.
19: À quelques minutes du lancement, la tension était palpable sur la terrasse du centre de contrôle Jupiter.
4: 3, 2, 1, top, allumage P120 et décollage.
19: Et le ciel nocturne s'est soudain illuminé sous le feu du propulseur de la fusée. Et Vega C s'est élancé au-dessus de la forêt tropicale.
4: Propulsion nominale, les paramètres à bord sont nominaux.
20: La fusée a été tellement rapide, je ne m'attendais pas à ça.
19: Marco Celesti est l'un des scientifiques de la mission.
20: Et quand vous entendez le bang sonique, là, vous réalisez que ce n'est pas juste une lumière qui s'élève dans le ciel, mais une fusée qui transporte des satellites tout là-haut. C'est vraiment incroyable, fabuleux.
19: Cela fait 13 ans qu'il travaille sur ce projet, et dans quelques jours, le satellite enverra ses premiers relevés.
20: Et c'est là que commencera le vrai voyage pour les chercheurs, analyser les données, faire les découvertes scientifiques qu'on espère avec cette mission.
19: Les deux satellites vont voler en tandem. Si le premier est plus expérimental, le second, Sentinel 3C, complète une série de satellites d'observation de la Terre déjà en orbite. Les satellites du programme européen Copernicus, qui compte d'ailleurs déjà d'autres Sentinel 3. Phil Evans est directeur général de MEDSAT.
20: La série de satellites Sentinel 3 fournit des observations extrêmement utiles face au changement climatique et ses conséquences. Cette année, les Sentinel 3 ont été très importants pour observer les feux de forêt. Ils montrent où débutent les feux et leur intensité. Et plus tôt les services de secours peuvent détecter ces feux, plus vite ils peuvent déployer les moyens de les éteindre et donc éviter des catastrophes.
21: Grow out of control and it can avert really catastrophic events.
19: Sentinel 3 est aussi un champion de l'observation de l'océan.
20: L'océan joue un rôle central par rapport au changement climatique. C'est lui qui entraîne les événements météo. El Niño, par exemple, est très fort cette année et sera peut-être le plus fort jamais enregistré. Et il se forme par un réchauffement de l'océan Pacifique qui va changer la météo partout sur Terre. Et comme Sentinel 3 mesure la température de l'océan, il peut directement mesurer El Niño. Et il est aussi équipé d'un altimètre. Et cela peut être utilisé pour calculer très précisément les courants et les mouvements de l'eau. Sentinel 3 est donc un outil très important pour suivre le développement d'El Niño.
19: Chaque jour, la dizaine de satellites du programme Copernicus fournit près de 25 terabits de données. Mauro Facchini, chef du programme d'observation de la Terre Copernicus à la Commission européenne.
1: On a le système d'observation de la Terre qui est probablement le meilleur au monde, avec une quantité énorme de données qui sont générées par des satellites. C'est très important d'avoir une souveraineté en Europe parce que les choses peuvent changer très rapidement. Et on doit être maître de notre technologie et pas être dépendant des autres, parce que ce qui est un ami aujourd'hui ne peut pas être un ami demain. Donc c'est bien de coopérer, mais en même temps, c'est d'avoir nos capacités propres et une indépendance.
19: 2 heures après leur lancement, les satellites sont arrivés en orbite et ont commencé à prendre le pouls de notre planète. Jeanne Richard, Kourou, RFI.
26: Et à Kourou, en Guyane, il est 2h26. On continue en musique avant le journal. C'est notre titre du jour, extrait de la playlist RFI, La Fièvre, signée NK.

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1: L'autrice, compositrice et interprète française NK avec le titre La Fièvre, à retrouver dans la programmation du mois d'RFI sur notre site à la rubrique musique. Bientôt 6h30 à Yaoundé.
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1: L'heure du journal, bonjour Vincent Dublange.
7: Bonjour Antoine, bonjour tout le monde.
1: On débute, Vincent, avec ces tirs signalés hier matin dans plusieurs quartiers de Bamenda.
7: La grande ville du nord-ouest du Cameroun marquée par le conflit avec les séparatistes. En cette période de rentrée scolaire, ils multiplient les appels à des journées dites « villes mortes ». Lundi, 3 personnes ont été tuées dans une autre attaque. Nous serons à Kinshasa où la mobilisation de l'opposition s'est terminée hier. Dans la confusion, des échauffourées ont interrompu la marche, tandis que les parlementaires, eux, vous allez l'entendre, ont effectué leur rentrée. Le droit n'a pas été dit au Tchad. Les avocats du général Miskine se pourvoient en cassation une semaine après la condamnation de l'ex-milicien à 15 ans de prison. Nous sommes également en Éthiopie où l'armée de libération Oromo menace les acteurs du secteur de l'or. Ils veulent qu'il y ait davantage de retombées pour les populations. Les défenseurs de l'environnement, toujours menacés dans le monde, parfois jusqu'à la mort, y compris en Afrique. Un rapport d'une ONG vient

0: Et interrompu après plusieurs jours de villes décrétées mortes par les séparatistes. Les précisions depuis Yaoundé de Richard Onanena.
1: Des tirs ont été signalés dans plusieurs quartiers de Bamenda mardi matin, alors que les populations s'apprêtaient à reprendre leurs activités après plusieurs jours de ville morte. Même si dans quelques quartiers de la ville, quelques commerces sont ouverts, les populations ont en majorité choisi de rester enfermées chez elles après avoir entendu des coups de feu, rapporte un habitant de la ville à RFI. Lundi, dans l'après-midi, trois personnes ont été tuées et quatre autres blessées lors d'une fusillade perpétrée par des assaillants armés. L'attaque, qualifiée d'incursion terroriste dans le communiqué du préfet de la Mézam, a eu lieu dans un débit de boissons du quartier Nkwen, dans le 3e arrondissement de Bamenda. Une horreur de plus pour les populations de Bamenda, alors que la ville est bloquée depuis près de 2 semaines par des villes mortes imposées de force par des séparatistes armés depuis la rentrée scolaire. Richard Onanena, Yaoundé. RFI.
0: RFI matin 6h33 à Kinshasa, où la marche de l'opposition a tourné court hier. Des échauffourées ont éclaté sur le parcours. Le rassemblement a été dispersé par les forces de l'ordre. Il était pourtant autorisé par le gouvernorat de la ville-province. Les opposants mobilisaient contre tout projet de changement constitutionnel. Ils accusent les forces du progrès, une milice proche du pouvoir, de les avoir attaqués lors de leur passage devant le siège du parti présidentiel. Ils évoquent, je cite, un guet-apens. Dans plusieurs villes du pays, l'opposition n'a pas du tout pu manifester à Lubumbashi. Il y a eu une dizaine d'interpellations à Kananga, à Kalemie ou encore dans la province de la Tchopo. Dans la capitale nationale, Kinshasa, le point d'arrivée de la manifestation qui a finalement tourné court était prévu proche du Palais du Peuple, l'endroit où les parlementaires congolais faisaient eux leur rentrée ce mardi. Session budgétaire, comment s'est-elle passée cette rentrée, Pascal Moulégua?
2: Outre l'évaluation des récents drames sanitaires liés à l'épidémie d'Ebola, les projets de loi des finances 2027 constituent les cœurs des travaux parlementaires. Déposés par le gouvernement, ces projets de budget avoisinent les 25 milliards de dollars, soit une hausse de près de 12%. Pour les parlements, ces crédits doivent prioritairement financer la défense, la santé, l'éducation, les infrastructures et la reconstruction des zones sinistrées. Au Sénat, le président Jean-Michel Samalukonde a exigé une gestion rigoureuse capable de stabiliser les francs congolais et de freiner l'augmentation du coût de la vie pour les ménages.
3: Augmenter les recettes ne suffit pas. Chaque franc collecté doit être utilisé de manière responsable.
2: Sur le plan politique, les deux chambres apportent leur soutien au dialogue politique voulu par le chef de l'État, bien que son format soit contesté par l'opposition. Mais Aimé Bodji, le président de l'Assemblée nationale, prévient.
4: L'on ne peut donc pas demander à ceux qui ont choisi la paix de s'asseoir à la même table avec ceux qui continuent de brandir la menace comme argument. Le dialogue n'est pas une reddition. La recherche de la paix n'est pas une capitulation. Et la main tendue de la République ne saurait être interprétée comme une main désarmée face à ceux qui la menacent.
2: L'Assemblée nationale examinera également les textes liés aux réformes électorales et à l'identification des électeurs. D'autres textes visent à améliorer l'architecture économique et les systèmes financiers. Le travail, prévient le président de l'Assemblée, sera donc intense et dense. Pascal Moulégua, Kinshasa, RFI.
0: Un travail qui verra les élus s'atteler également à la nouvelle délibération de la loi sur le référendum qui a été renvoyée au Parlement par le président Tshisekedi. Pascal évoquait aussi Ebola. Ça faisait hier 4 mois pile que l'épidémie a été officiellement déclarée en RDC, même si on sait que les premiers cas remontent probablement au tout premier mois de l'année. Les autorités se montrent rassurantes ces derniers temps. On verra bien ce qu'en dit aussi demain le Centre africain de contrôle des maladies, Africa CDC, qui organise une conférence de presse. Au total, 7258 cas sont confirmés, 3510 décès, 1726 malades guéris d'Ebola. L'un d'eux, un médecin de Butembo, témoignait hier dans Priorité Santé sur RFI, émission à réécouter à tout moment sur notre application dédiée au podcast RFI Pure Radio.
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0: Au Tchad, une semaine après, les défenseurs d'Abdoulaye Miskine contestent sa condamnation. Reconnu coupable d'association de malfaiteurs, de torture, d'assassinat, l'ancien chef de guerre tchado-centrafricain a été coupé la semaine dernière de 15 ans de prison ferme. Avec ses 3 co-accusés, il doit payer solidairement 30 millions de francs CFA à chacune des parties civiles au procès. La semaine passée, le collectif qui défend ces parties civiles jugeait insuffisant le montant de cette indemnisation. Il a annoncé son intention de se pourvoir en cassation. Ce sera le cas aussi chez les défenseurs d'Abdoulaye Miskine qui donnait une conférence de presse hier et qui déclare donc également vouloir saisir la Cour suprême. Pourquoi? Écoutez les explications de l'un de ses avocats, maître Benjamin Mamgojibaye.
6: Nous avons soulevé les exceptions

0: touchait directement l'État. Le chauffeur ayant pris la fuite, Seydou Bassouma s'est retrouvé seul face au magistrat. Il a alors rejeté les accusations et affirmé n'avoir jamais tenu des propos relatifs à un éventuel affrontement. Jugeant l'affaire complexe, le procureur a alors demandé l'ouverture d'une information judiciaire, notamment pour interpeller et entendre le chauffeur et le maintien en détention de Seydou Bassouma, demande acceptée par le juge qui a donc renvoyé l'affaire. Le dossier, qui doit être plaidé ce mercredi, alerte les acteurs de la société civile, joints par RFI, qui évoquent une nouvelle restriction de l'espace public.
1: Guillaume Thibault.
2: C'est un accord important pour la bauxite guinéenne, celui signé entre Nimba Mining et Glencore.
1: La société publique guinéenne et le géant suisse du négoce, alors que la production de bauxite augmente chaque année dans le pays, la Guinée, qui est le premier exportateur mondial de ce minerai, qui permet notamment de fabriquer de l'aluminium. L'accord en question prévoit un préfinancement, plus de 300 millions de dollars, la commercialisation de plus de 10 millions de tonnes de bauxite par an. Alexis Bédu, en fait, cela permet à la société publique Nimba Mining de mieux prévoir l'avenir.
3: Un tel accord, ça offre une visibilité sur les volumes de vente et sur ce qu'ils vont rapporter dans les prochaines années. Sur les 5 ans de contrat, ce sont entre 50 et 60 millions de tonnes de bauxite qui seront commercialisées par Glencore. Au prix du cours de la bauxite aujourd'hui, entre 32 et 38 dollars la tonne, cela fait une belle manne financière pour la société publique Nimba Mining Company. L'objectif, c'est aussi d'accélérer sur la transformation de cette bauxite sur le sol guinéen. L'exécutif compte doter le pays de 5 raffineries d'alumine et là encore le groupe suisse Glencore pourrait devenir un partenaire stratégique. Cela démontre la volonté de diversification des partenariats miniers de la Guinée. La Chine y est dominante. L'année dernière, les 3/4 de la bauxite guinéenne exportée étaient destinés au marché chinois. Mais Glencore, en tant que négociant, pourra toujours revendre cette bauxite aux raffineries d'alumine chinoises. Donc la diversification se fait plus sur les sources de financement que sur les débouchés réels.
1: Alexis Bédu du service économie d'RFI. Dans le centre du Mali, dans la région de Ségou, 11 civils ont été exécutés, jetés dans une rivière. Ça s'est passé dimanche, mais l'information a été donnée hier soir par l'agence France Presse. Elle cite plusieurs sources locales, sécuritaires, selon lesquelles les victimes ont été tuées par des militaires maliens et des paramilitaires russes d'Africa Corps. D'après l'oncle d'une des victimes citées par l'agence France Presse, ce sont des jeunes qui auraient été tués, l'armée malienne les soupçonnant, toujours selon l'AFP, d'informer les djihadistes. Au Niger, je vous parle maintenant de ce léger remaniement ministériel. 4 ministères concernés. L'énergie, dont le nouveau titulaire est le lieutenant-colonel Seni Ailzouma. L'agriculture, la communication change aussi de main. Le portefeuille également de la refondation et de la promotion des valeurs sociales qui échoit à Abdourahmane Oumarou, un soutien du CNSP qui avait été candidat à la présidentielle de 2020.
2: En République démocratique du Congo, Vincent, les opposants de la coalition C64 dénoncent les violences lors de leur manifestation d'hier à Kinshasa.
1: Un rassemblement autorisé mais qui a tourné court. Il y a eu des échauffourées sur le parcours. Le rassemblement a finalement été dispersé violemment, disent les organisateurs. Le cortège n'a donc pas atteint son point d'arrivée qui était proche du palais du peuple où les parlementaires congolais faisaient leur rentrée au même moment. Le reportage RFI Kinshasa de Pauline Azidi.
4: Le peuple congolais a dit oui à l'appel de la C64 pour aller jusqu'au niveau du parlement pour dire non aux honorables députés pour leur rappeler leur mission qui est de parler pour le peuple pour que la RDC reste est indivisible.
5: Comme John, ils étaient motivés et déterminés, les militants de C64, lorsque le cortège s'est mis en marche le long du boulevard Lumumba. Un défilé encadré par les forces de l'ordre dont le calme a été troublé par une série de détonations. Le cortège s'est alors retrouvé bloqué au niveau de la 10e rue en face du siège de l'UDPS, le parti présidentiel. Les opposants accusent les forces du progrès, une milice considérée comme proche du pouvoir, de les avoir attaqués sans que la police ne les protège. La manifestation a été dispersée et les militants croisés un peu plus tard se disaient alors très en colère.
6: Vous voyez, nous sommes dans un régime de la tyrannie, de la dictature. Nous sommes venus pacifiquement, sans armes. Regardez ce que M. Tilombo a fait.
7: Nous sommes venus ici pour manifester, pour dire que nous, des Congolais, nous sommes contre les changements de la Constitution. Nous empêchons de manifester. Or, c'est constitutionnel. La manifestation publique est constitutionnelle. Mais M. Tshisekedi, il nous empêchait de manifester notre mécontentement face à ces changements de la Constitution.
5: Les leaders de l'opposition réclament que toute la lumière soit faite sur ce qu'ils qualifient de guet-apens. Pauline Azidi, Kinshasa, RFI.
1: La crainte d'un troisième mandat éventuel, un grand dialogue national organisé par le pouvoir de la RDC à la Mauritanie. Les problématiques se ressemblent. L'opposition démocratique mauritanienne se réunissait pour en parler hier, notamment. Ça faisait partie des sujets qui a réuni dans cette assemblée générale de 15 partis politiques à Nouakchott. L'objectif

0: était aussi de nommer un nouveau président par intérim à la tête de la coalition. Écoutez, Abdoul Gourmolo, il est professeur en droit, il est vice-président du parti l'Union des Forces de Progrès. Pour lui, tous ces appels récents à un troisième mandat du président Razouani remettent en cause la tenue même du dialogue.
1: Les discussions sur le dialogue avaient été suspendues jusqu'à ce qu'ils aient accepté qu'il n'y aura pas de thème spécifique lié à cela, lié à un troisième mandat. Donc pour nous, les choses étaient claires et voilà qu'au moment où on doit passer à la phase la plus active du dialogue, ils reviennent à la charge cette fois-ci de manière ouverte, publique. La question de l'introduction d'une révision constitutionnelle qui n'est pas possible juridiquement parlant relativement à ce troisième mandat. Donc il s'agit pour eux purement et simplement de chercher à ce que l'on aille enfreindre une disposition explicite de la Constitution qui rend impossible, irrévisable, le point relatif au mandat, que ce soit leur durée ou soit leur nombre. Donc ce qui évidemment provoque aujourd'hui l'émoi pour le moment. Et ce qui bien sûr aussi fait peser un doute sur la possibilité d'aller au dialogue dans de telles conditions. Pour ma part, je pense que c'est des actes de provocation qui proviennent des milieux au sein du pouvoir qui ne veulent pas du dialogue, comme ça a été le cas précédemment. Maintenant reste à savoir ce que le chef de l'État lui-même aura à entreprendre. Va-t-il immédiatement arrêter cette campagne éhontée contre le troisième mandat ou va-t-il laisser faire les choses ?
0: Propos recueillis par notre correspondant Moussa Oumar Barry à Nouakchott.
2: Un pays cherche investisseurs. Le Sénégal veut stabiliser ses finances publiques et assurer l'avenir.
0: Et pour cela, le président Bassirou Diomaye Faye est aux Émirats Arabes Unis jusqu'à demain. Offensive diplomatique en ce moment, puisqu'il a vu le patron de la Banque mondiale lundi, la chef du Fonds monétaire international. Hier, deux semaines après avoir décroché cet accord technique avec le FMI, le décryptage RFI à Dakar de Léa Lisa Vesterhoff.
3: Le message posté sur X par la présidence du Sénégal à l'issue de la rencontre avec la chef du FMI donne le ton en réaffirmant la volonté d'avancer rapidement vers un nouveau programme. Dakar veut accélérer la cadence et obtenir le feu vert sur ce prêt de 2,2 milliards de dollars sur 3 ans, car ce n'est qu'à ce moment-là qu'aura lieu un premier décaissement précieux pour retrouver des marges de manœuvre financières. Or, pour l'heure, ce nouveau programme est toujours soumis à l'approbation du conseil d'administration du FMI et aucune date pour l'examen du cas du Sénégal n'a encore été fixée. Mais Dakar veut rester confiant et Bassirou Diomaye Faye s'est réengagé hier à poursuivre les réformes pour assainir sa situation financière et négocier des aménagements avec ses créanciers internationaux pour que sa dette colossale soit de nouveau soutenable. Tout cela dans le cadre commun du G20, ce mécanisme qui vise à aider les pays en difficulté à renégocier ou annuler certaines dettes, mais sous conditions strictes. Pour le Fonds monétaire international, mais aussi la Banque mondiale, ce traitement de la dette est un prérequis incontournable. À Washington, les deux institutions se sont une nouvelle fois engagées à accompagner le Sénégal dans ce processus. Léa Lisa Vesterhoff, Dakar. RFI.
0: Les autorités sud-africaines, je vous le disais en titre, encore et toujours dans le viseur des États-Unis. L'administration Trump, sans en apporter d'ailleurs la moindre preuve, accuse depuis des mois l'Afrique du Sud de discriminer les Sud-Africains blancs, en particulier la minorité blanche africanaire. Et cette diplomatie américaine qui vient d'annoncer, c'était il y a quelques heures, de nouvelles mesures de restriction de visa qui visent, selon les mots employés à Washington, les responsables ou les complices de ces mesures discriminatoires, Vincent Souriau.
4: Selon la terminologie officielle, les États-Unis restent très préoccupés, je cite, par les crimes racistes et la discrimination gouvernementale visant les Afrikaners, l'une des minorités blanches d'Afrique du Sud, composée de descendants de colons européens. La diplomatie américaine invoque des différences de traitement basées sur la couleur de la peau, des menaces d'expropriation sans compensation et des incitations à la haine par le biais de chants et de slogans déshumanisants. Les États-Unis estiment que le décret présidentiel signé par Donald Trump en février 2025 n'a pas changé la donne, décret qui pour les mêmes motifs avait gelé les aides américaines en faveur de l'Afrique du Sud. C'est pourquoi le ministère des Affaires étrangères hausse de nouveau le ton et entend priver de visa ceux qu'il désigne sans les nommer comme responsable de ces mesures. Nous enjoignons une fois de plus le gouvernement sud-africain, conclut l'administration Trump, à se saisir de ces actes révoltants, actes que les autorités sud-africaines ont toujours démenti. Vincent Souriau, Washington RFI.
0: Ma réflexion a commencé dès la dernière CAN. D'autres paramètres familiaux rentraient en compte. On se dit que c'est le moment de se regarder dans le miroir, de se dire qu'on a tout donné, que la mission est accomplie. Les mots d'Edouard Mendy, le gardien sénégalais qui a raccroché les gants avec les lions de la Teranga. Il a choisi RFI pour en parler. Ce sera dans le journal des sports dans une heure, tout pile. Alors que le Sénégal accueille les Jeux Olympiques de la Jeunesse dans un mois et demi, on a appris hier qu'un autre pays africain sera hôte d'une compétition internationale de sport en 2029. Nairobi, au Kenya, va organiser les Mondiaux d'athlétisme. Ce sera une première pour l'Afrique et c'est une source de fierté locale, Gaël Lalex.
5: Let's go. Sur la piste du centre sportif Jaffrey, Amanou Manyeki, 17 ans, termine son entraînement. Le jeune athlète vient d'apprendre qu'il pourra assister aux mondiaux d'athlétisme à domicile.
6: C'est très excitant. Ça montre un changement en mettant l'Afrique sur la scène internationale. Surtout que Londres était aussi en lice. Le Kenya y travaille depuis un moment avec notamment la construction du stade Talanta pour la CAN. Il y a beaucoup d'investissements dans le sport.
5: Abdelahi Madan est venu faire son jogging hebdomadaire. Pour ce jeune informaticien, au contraire, le choix du Kenya pour accueillir une compétition mondiale d'athlétisme semble une évidence.
7: Le Kenya aurait dû être choisi il y a déjà longtemps. C'est un pays connu pour ses coureurs, Kipchoge et tant d'autres qui gagnent des médailles d'or. L'Afrique et le Kenya sont souvent méprisés, alors qu'ils contribuent beaucoup à ces événements. Il était temps que le Kenya soit reconnu.
5: La Fédération kényane d'athlétisme dénombre cette année 12 000 licenciés, professionnels et vétérans. Mais le nombre de coureurs au Kenya est largement supérieur, selon Gastine Sikasi, entraîneur.
8: C'est une culture. Dans le bidonville de Kawangware, par exemple, il y a une colline surnommée Soudan, où vous trouverez beaucoup de monde en train de s'entraîner. C'est très commun au Kenya de s'entraîner dans la rue. On a besoin de plus d'infrastructures et d'investissements.
5: Les autorités kényanes ont annoncé un budget de 45 milliards de shillings, plus de 300 millions d'euros pour le sport et les activités sociales en 2026-2027. Gaël Alex, Nairobi, RFI.
0: On est à Nairobi, donc pour terminer ce journal, RFI Matin se poursuit avec Andréane Mella.
9: Oui, et ce sera le journal des sports dans une heure sur RFI. Merci Vincent Dublange. 8h44 dans une heure sur RFI. Afrique Économie, on essaie de comprendre ces transferts d'argent vers l'Afrique qui explosent. Ils ont atteint 124 milliards de dollars l'an dernier. C'est le double quasiment d'il y a 10 ans. Et l'Afrique de l'Ouest voit aussi ses montants augmenter. Et vous, qu'en pensez-vous? Vous envoyez de l'argent, vous en recevez. À quoi sert-il? Il peut améliorer le quotidien, d'après vous. Votre regard nous intéresse. Rendez-vous dans Appel sur l'actualité. 8h10, temps universel. À 8h44, c'est la revue de presse africaine. Bonjour Frédéric Couteau.
10: Bonjour Andréane, bonjour à tous.
9: À la une, les violences hier à Kinshasa lors de la manifestation de l'opposition.
10: La rue a de nouveau cristallisé les tensions politiques en RDC, relève le journal de Kinshasa. Hier mardi, la marche convoquée à Kinshasa par la C64, la coalition Article 64, pour dénoncer toute perspective de prolongation du mandat du président Tshisekedi. Cette marche s'est déroulée dans un climat de forte crispation, marqué par des affrontements, un important dispositif sécuritaire et des accusations croisées entre opposition et majorité.
9: Le site Actualité CD nous raconte le moment où tout a basculé.
10: Arrivé à la hauteur de la 13e rue, le cortège est perturbé par des détonations entendues un peu plus loin. Plusieurs manifestants commencent à fuir, mais ces premiers mouvements de panique ne suffisent pas à faire reculer la masse, estimée à plus de 5000 personnes. La situation dégénère véritablement au niveau des 12e et 11e rues, relate Actualité CD. Des jeunes, membres de la Force du Progrès, structure affiliée à l'UDPS, le parti présidentiel, sortent alors sur la voie publique, munis d'armes blanches, énervés par les chants scandés par les manifestants, ils passent à l'attaque, brandissant notamment des machettes. Au même moment, des policiers font usage de gaz lacrymogène pour tenter de disperser les protagonistes et ramener le calme. Chacun cherche à fuir. La fumée envahit le boulevard. Après plusieurs minutes d'affrontement, les éléments de la Force du Progrès parviennent à repousser la grande masse qui accompagnait les leaders de l'opposition, Kabound, Sessanga et Fayoulou.
9: Jeune Afrique raconte la suite.
10: Arrivé dans ses bureaux avec une chemise blanche tachée de sang, Martin Fayoulou a pointé du doigt les Forces du Progrès. Ce groupe de jeunes, donc affiliés au parti présidentiel. Tshisekedi nous a tendu un guet-apens. C'était un attentat prémédité, accuse l'opposant. La police censée nous sécuriser nous a lancé des tirs lacrymogènes, laissant les Forces du Progrès devant avec des machettes, poursuit-il, assurant avoir eu la vie sauve grâce à un taxi-moto.
9: Alors, cette journée du 15 septembre constituait un test grandeur nature pour l'opposition et la police congolaise s'est ratée.
10: Oui, c'est ce que souligne Afrique Arabia. Pour les opposants, il fallait prouver qu'après plusieurs reports de manifestations, ils étaient encore capables de mobiliser. Et pour la police, qu'elle pouvait sécuriser le cortège dans le calme. Ça n'a donc pas été le cas. Côté autorité, relève le site, le pouvoir avait à cœur de prouver qu'une manifestation d'opposants pouvait se dérouler sans heurts à Kinshasa. Tout avait été fait pour limiter les tensions, notamment sur le parcours qui devait se terminer devant le Palais du Peuple, le jour de la rentrée parlementaire. Et du côté de l'opposition, seulement un peu plus de 5000 personnes hier dans les rues de Kinshasa. La mobilisation n'était pas vraiment au rendez-vous, pointe Afrique Arabia. Ce premier test de mobilisation pour l'opposition congolaise a clairement montré montré les limites de l'exercice dans un contexte où la guerre à l'Est et la prochaine convocation d'un dialogue national offrent peu de prise à des manifestations populaires. L'opposition devra donc tirer les enseignements de cette faible mobilisation, conclut le site spécialisé sur la RDC, même si le débat sur le changement de la Constitution est loin d'être clos et les tensions politiques sur le possible troisième mandat de Tshisekedi loin d'être éteintes. Il reste encore un peu plus de 2 ans avant l'échéance présidentielle de 2028.
9: Enfin, la presse burkinabé, toujours prompte à commenter ce qui se passe en dehors de ses frontières, tire à boulet rouge sur le président congolais.
10: Tshisekedi entend organiser un dialogue qu'il dit inclusif, mais en réalité, affirme Wakad Serra, il vise un monologue exclusif pour faire prospérer le leurre de la paix et donner toutes les chances à son entreprise de changement de la Constitution. Le pays, toujours au Burkina, renchérit. Fatshi est en train de tomber dans les mêmes travers que son prédécesseur Kabila, notamment les velléités de troisième mandat de l'ancien chef d'État qu'il avait farouchement combattu et le recours à la répression contre les manifestations de l'opposition.
9: Frédéric Couteau, cette question à la une de la revue de presse internationale tout à l'heure, qui arrêtera les Houthis ?
10: Oui, les Houthis soutenus par l'Iran sont en passe de contrôler le passage des navires en mer Rouge. L'aviation saoudienne ne suffit pas à les stopper et les journaux s'interrogent comment sortir de ce nouveau conflit.
9: On entendra ça à 9h15.
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9: Les États-Unis ont demandé ces dernières heures à leurs ressortissants d'éviter de se rendre en Arabie Saoudite. Le royaume, cible d'attaques quotidiennes des rebelles houthis du Yémen. Et Riyad accuse d'ailleurs ce mercredi les houthis d'avoir attaqué au drone la ville de la Mecque, la ville sainte, ce que les rebelles alliés de l'Iran démentent. L'Organisation de la coopération islamique dénonce les attaques haineuses des houthis contre la Mecque. L'actualité, c'est aussi la République démocratique du Congo. On en parlait à l'instant. L'Iran, 4 ans après le décès de Mahsa Amini à Téhéran, cette kurde iranienne morte des suites de son arrestation pour port incorrect du voile islamique, point de départ du mouvement de protestation Femmes Vie Liberté, violemment réprimé par les autorités. Ce mercredi donc, l'Alliance des partis kurdes d'Iran appelle à la grève nationale pour protester contre la répression toujours très active du régime iranien. En Ukraine, on apprend à l'instant qu'un drone russe a touché un bus près de la ligne de front dans le sud du pays et a fait au moins 5 morts et 7 blessés, c'est ce qu'a indiqué l'administration régionale de Dnipropetrovsk. Et puis c'est ce matin à Strasbourg, la présidente de la Commission européenne, Ursula von der Leyen, doit tenir son discours sur l'état de l'Union. On en reparle dans le prochain journal. Tout de suite, notre invité. Avec cette question, et si le prochain Premier ministre du Maroc était une femme, ce serait une première dans le royaume et cela pourrait bien devenir réalité dans quelques jours. Des élections législatives se tiennent dans une semaine sur fond d'inégalités sociales et territoriales très fortes, un peu plus d'un mois après l'afflux de migrants, principalement des Marocains vers l'enclave espagnole de Ceuta et un an après le mouvement Gen Z 212 porté par une jeunesse mécontente et qui avait secoué le Maroc. On brosse un peu ce matin la toile de fond de ces élections avec notre invité Abdellah Tourabi. Il enseigne à l'université Hassan II de Casablanca et il tient une chronique dans Tel Quel et sur la chaîne de télévision 2M. En ligne de Rabat, il répond à Christophe Boboufi.
12: Abdellah Tourabi, bonjour.
13: Bonjour.
12: Alors on l'a vu il y a un an avec les manifestations Gen Z dont la répression a fait 3 morts. La question sociale est brûlante. Est-ce que le parti au pouvoir RNI du Premier ministre Aziz Akanouche ne risque pas de perdre ces élections ?
13: Évidemment que la question sociale est très très importante. On l'a vu aussi avec les événements Septa. Les événements de Septa, enfin Septa, en juillet dernier, c'est-à-dire des milliers de jeunes Marocains de leur vie passe vers la ville, l'enclave de Ceuta. Donc la question sociale est très importante. Bien sûr, il y a des problèmes d'éducation, problèmes de chômage, problèmes de création de l'emploi. Et selon le gouvernement sortant, le gouvernement a fait de son mieux pour pouvoir résorber ces problèmes. En généralisant la protection sociale, en introduisant une réforme du système éducatif, en créant de l'emploi. Mais du point de vue interne, ça reste insuffisant. Pour résorber d'abord cette masse de jeunes Marocains qui arrivent à l'emploi, le gouvernement est en train de présenter son bilan pour demander une reconduction au pouvoir et pour arriver premier. Mais on verra. Je pense aussi qu'il y a beaucoup de frustration, beaucoup d'insatisfaction chez des électeurs marocains et qui pourrait se traduire lors du moment de vote.
12: Et du coup, est-ce que les islamistes du PJD, d'Abdelilah Ben Kiran, ne sont pas en mesure de revenir au pouvoir ?
13: Alors, c'est un facteur X dans ces élections. Personnellement, je ne crois pas que le PJD va arriver premier ni deuxième pendant ces élections, mais il pourrait probablement à améliorer son score. Il est en train de mener une campagne qui est assez dynamique, que ce soit sur les réseaux sociaux ou que ce soit sur le terrain, pendant ces élections.
12: Dans les partis de la coalition actuelle au pouvoir, il y a le PAM, fondé par un des conseillers du roi, hein, Fouad Halima. Est-ce que l'homme qui monte dans ce parti, ce n'est pas Fouzi Legja, le président de la très puissante Fédération marocaine de football? Est-ce qu'il vise le poste de Premier ministre?
13: Oui, c'est un candidat légitime à ce poste. Fouzi Legja, c'est évidemment, enfin, on le connaît dans le continent africain, c'est l'un des visages les plus connus du football africain, du football mondial. C'est le président de la Fédération marocaine qui a fait un travail exceptionnel, enfin, dans le football marocain et tout le travail qui a été fait sous sa présidence. Maintenant, l'arrivée de Fouzi Legja a donné une impulsion supplémentaire à ce parti. C'est pour ça, enfin, les gens le donnent aussi. Il est en concurrence avec le parti de Aïs Akhnouch, le chef de gouvernement. Enfin, on voit très bien que c'est les deux parties de la majorité qui sont en concurrence. Donc, Fouzi Legja, de par ses fonctions, de par aussi sa popularité, enfin, qui est acquise grâce au football, est un candidat sérieux au poste de chef de gouvernement. Mmh. Mais après, ça dépendra aussi. Est-ce que le parti va le préférer à Fatem Zahra Mansouri, qui est la chef de parti? Et aussi, ça dépendra de l'investiture royale.
12: Qui est la chef de parti actuellement, dites-vous?
13: Fatem Zahra Mansouri. C'est un trio qui gouverne le parti, mais celle qui coordonne cette direction est Fatem Zahra Mansouri, qui est ministre de l'Habitat et maire de Marrakech, qui pourrait aussi être candidate aussi au poste de chef de gouvernement.
12: Et ce serait dans ce cas la première fois qu'une femme dirigerait un gouvernement au Maroc?
13: Bien sûr, ça dépend de l'arrivée du PAM premier aux élections.
12: Bien sûr. On parlait de Fouzi Legja, donc, qui préside la Fédération marocaine de foot, et ça tombe au moment où le futur gouvernement devra organiser la Coupe du Monde 2030 de football.
13: Oui, c'est pour ça qu'on appelle ce gouvernement le gouvernement du mondial. C'est-à-dire c'est le gouvernement qui va gérer, enfin, les affaires publiques, mais aussi qui va lancer ou continuer tous les chantiers qui ont été lancés par le Royaume, c'est-à-dire les infrastructures, la construction des terrains, la construction de nouveaux aéroports. Le Maroc compte énormément sur l'organisation de la Coupe du Monde pour renforcer son développement économique, pour renforcer sa croissance et créer de l'emploi. Donc, Fouzi Legja est un candidat potentiel à occuper le poste de chef de gouvernement.
12: Alors, depuis la crise de Ceuta de juillet dernier, hein, le rush de quelques 70 000 migrants marocains, hein, sur l'enclave espagnole, le débat fait rage dans la classe politique espagnole. Qu'en est-il dans la classe politique marocaine pendant cette campagne?
13: Au Maroc, bien sûr, ça a été un choc, pour ne pas le cacher. Ce que s'est passé, les images qu'on a vues, étaient un choc dans l'opinion publique. Malheureusement, ce débat n'a pas été pris en compte par la classe politique marocaine. C'est-à-dire, on n'a pas assisté à d'énormes débats. Et il est en train d'être utilisé dans la campagne électorale pour fragiliser le gouvernement. C'est-à-dire, on a vu des partis d'opposition qui attaquent le gouvernement sur ce terrain-là en disant que voilà, ces jeunes-là, s'ils avaient une meilleure éducation, s'ils avaient accès à l'emploi, on n'aurait pas vu ces images. Mais le débat n'est pas de la même intensité qu'en Espagne, parce qu'on sait très bien qu'en Espagne, celui qui est visé, c'est Pedro Sanchez, le premier ministre espagnol, et son parti. Et donc, c'est une occasion de le fragiliser davantage.
12: Est-ce que la question du Sahara fait polémique ou au contraire consensus pendant cette campagne électorale?
13: Ah non, ça fait partie des trois choses qu'on considère comme des constantes, comme des choses sacrées au Maroc, c'est-à-dire la religion, l'islam, c'est dans la constitution du Maroc, la monarchie et le Sahara. Bien sûr, il y a un consensus total sur cette question-là. Il y a vraiment, même les opposants vraiment les plus farouches au pouvoir au Maroc, ils considèrent que le Sahara fait partie du territoire marocain. Ça, sur ça, il n'y a aucun débat au Maroc.
12: Abdellah Tourabi, merci.
9: L'enseignant et chroniqueur Abdellah Tourabi, grand invité Afrique d'RFI ce matin avec Christophe Boisbouvier. Maman, ce matin, vous nous dites qu'au Gondwana, le mercato semble permanent.
14: Oui, officiellement, le mercato d'été est terminé. Les clubs de foot ont rangé leurs chéquiers. Les agents de joueurs ont encaissé leurs commissions. Et content ou pas content, les supporters doivent maintenant se contenter des joueurs qu'on leur a achetés. Mais bizarrement, au Gondwana, le mercato continue. Oui, tous les jours, à la radio et à la télé, on parle encore et toujours de transferts. Transfert de technologie, transfert de compétences, transfert de savoir-faire, transfert d'expertise. Si tu ne suis pas bien l'actualité, mon ami, c'est-à-dire que tu n'écoutes pas toujours la radio mondiale, eh ben quand tu entendras que la très très démocratique République et l'Empire du Milieu ont signé un accord portant sur un transfert de technologie, tu vas tout de suite croire que le Gondwana a recruté un avant-centre brésilien qui s'appelle Technologie. Ah oui, grâce à un président fondateur, désormais ce sera un partenariat gagnant-gagnant. Au Gondwana, on ne veut plus de coopération où quelqu'un gagne et quelqu'un perd. Et ce deuxième quelqu'un-là, c'est toujours nous. Bah oui, Le Gondwana sera quand même très méfiant parce qu'on a vu comment se déroulaient certains partenariats gagnant-gagnant. Un partenaire gagne le marché, le contrat, l'exploitation, les intérêts et l'exonération fiscale. Et l'autre, eh ben l'autre, il gagne l'expérience, quoi. C'est fini tout ça. C'est pour ça que le mercato continue toute l'année au Gondwana avec tous ces transferts que j'ai cités tantôt. Mais président fondateur a ajouté une clause dans ce contrat, le renforcement des capacités. Et oui, dès qu'un projet ne transfère rien de concret, hop, on renforce les capacités. C'est-à-dire qu'on organise un atelier de 3 jours dans un grand hôtel de la place avec per diem, buffet et plein de goodies. Un atelier sur le renforcement des capacités des acteurs nationaux en matière de maîtrise des outils innovants de gouvernance collaborative. Notre leader bien-aimé, son excellence président fondateur, a bien insisté sur l'importance de ces ateliers parce que, a-t-il dit,
15: nous ne voulons plus seulement importer les choses. Nous voulons apprendre à produire nous-mêmes ces choses-là.
14: En tout cas, le partenaire a bien apporté les machines que ses ingénieurs ont installées et ses techniciens vont en assurer l'entretien en important les pièces détachées de leur pays. Et surtout, les capacités ont été bien renforcées pendant le séminaire. Chaque participant a reçu son certificat. Le pays n'a toujours pas la technologie, mais il a désormais 47 personnes certifiées qui savent que cette technologie-là existe. Mais les amis, rassurez-vous, hein, il y a un transfert qui cartonne très bien au Gondwana, c'est le transfert d'argent. Ça cartonne tellement bien que même Juan Gomez en parlera avec vous tout à l'heure. À demain.
9: Merci Maman et à demain sur RFI, notre dernière heure ensemble à suivre le journal. Restez avec nous.
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0: On l'évoquait tout à l'heure, la présidente de la Commission européenne s'exprimait donc ce matin devant les parlementaires, discours sur l'état de l'Union à Strasbourg, durant lequel elle a beaucoup parlé de sécurité, appelant à la création d'un Conseil européen de sécurité et d'un protocole d'urgence en cas d'attaque. L'Europe a besoin de son propre protocole d'action contre les menaces hybrides. Nous devons de toute urgence parvenir à un consensus sur la manière de réagir à certains incidents. Ceux qui, sans constituer une agression armée, menacent clairement notre sécurité nationale. Lorsqu'un tel incident touche un État membre, tous les États membres devraient se réunir pour coordonner une réponse européenne visant à dissuader toute nouvelle escalade et en atténuer l'impact.
1: Et ce discours, ces propositions, vous en parlez avec votre invité Véronique Rigolet, le député européen du groupe Renew, Sandro Gozzi, secrétaire général du Parti démocrate et ancien ministre italien des Affaires étrangères.
2: Bonjour Sandro Gozzi.
3: Bonjour.
2: Merci de nous rejoindre sur RFI à l'heure où la Russie multiplie les provocations, les attaques hybrides contre l'Europe en raison de son soutien à l'Ukraine. On vient de l'entendre, la patronne de l'Europe, Ursula von der Leyen, a donc proposé ce matin la création d'un Conseil de sécurité européen assorti à un protocole de sécurité d'urgence. Est-ce que vous saluez, Sandro Gozzi, cette initiative? Est-ce que c'est la bonne réponse face à la montée des menaces russes?
3: Moi, je crois que c'est une très bonne réponse et cette initiative qui avait une proposition qui avait déjà faite le président de la République française Emmanuel Macron et que justement Ursula von der Leyen a repris. Et de ce point de vue, nous devons sans doute accélérer la mise en place des instruments nécessaires pour nous défendre parce que nous sommes menacés. Peut-être nous ne sommes pas en guerre avec la Russie, mais sans doute nous ne sommes plus en paix avec la Russie et il y a des menaces contre lesquelles nous devons nous organiser. Donc, de ce point de vue, c'est sans doute une initiative importante qu'elle a reprise ce matin la présidente de la Commission européenne.
2: Et toujours selon les vœux d'Ursula von der Leyen, ce Conseil européen de sécurité devrait associer le Canada, la Norvège, le Royaume-Uni. Ça rejoint, là encore, l'esprit de la coalition des volontaires mise sur pied par la France et le Royaume-Uni. C'est une ouverture stratégique bienvenue, nécessaire aujourd'hui.
3: Moi, je pense qu'il faut, elle est bienvenue. Il faut poser les jalons aussi d'une nouvelle architecture de sécurité et de coopération en Europe dans l'avenir. Donc, il faut répondre dans l'immédiat aux nouvelles menaces. Mais il faut penser aussi à comment réorganiser la stabilité et la sécurité en Europe. Et ceci doit se faire aussi avec des acteurs clés qui ne sont pas membres de l'Union européenne, mais peuvent jouer un rôle important. Notamment les Canada, le Royaume-Uni et la Norvège. Pour les Canada, ce matin, le Premier ministre canadien a été présent et écouté la présidente de la Commission européenne. Il s'exprimera devant nous demain. Et je crois que l'association spéciale ce matin a été proposée entre Union européenne et Canada va aussi dans la bonne direction. Et j'ajoute que s'il y a des gouvernements qui ne partagent pas cet objectif en Europe, on doit aller de l'avant avec les volontaires, avec les pays membres de l'Union européenne qui veulent bâtir cette nouvelle sécurité et avec les partenaires clés non européens comme le Canada.
2: Et on reste un instant sur le Canada qui pourrait donc être associé à ce Conseil de sécurité européen. Le Premier ministre, vous l'indiquiez, canadien, Mark Carney, était ce matin au premier rang dans l'hémicycle de Strasbourg, oui. Invité par Ursula von der Leyen, qui lui a également proposé, qu'Ottawa devienne le premier membre associé de l'Union européenne. C'est un statut qui reste encore à définir. À quoi cette invitation correspond-elle? C'est une réponse face à la menace russe également?
3: C'est une réponse face à la nécessité d'organiser une nouvelle alliance entre démocrates au niveau global. C'est une réponse à la nécessité de sauver le multilatéralisme et c'est une réponse aussi au nouvel impérialisme, soit-il russe avec l'agression de la guerre en Ukraine, soit-il chinois, de plus en plus agressif du point de vue géoéconomique et géopolitique, mais soit-il aussi l'impérialisme de Trump et les menaces qui nous arrivent malheureusement à part des États-Unis. Après, ces statuts d'association, il faut les construire. Oui. C'est bien d'associer le Canada avec un traité formel. Je crois que nous devrions aussi, du point de vue politique, être très créatifs. Par exemple, le Premier ministre canadien pourrait être invité permanent des sommets européens, du Conseil européen. Nous devons aussi rapprocher le plus possible les marchés canadiens et les marchés européens, comme on a fait par exemple avec la Norvège ou le Royaume-Uni. Et nous devons

0: ce qu'on disait avant, impliquer pleinement et construire ensemble avec le Canada un nouveau concept de sécurité et de stabilité en Europe et au niveau global. Donc, nous avons les instruments pour le faire. Il faut une volonté politique et, je répète, un peu d'esprit créatif pour véritablement inventer un nouveau type d'association entre le
1: Et
0: Canada et l'Union européenne.
1: jusqu'où, Sandro Gozzi, peut-on aller dans la créativité? On sait que la France se réjouit, hein, de cette initiative, de
0: Oui.
1: cette association, du Canada. On parle même d'aller plus loin en permettant aux Canadiens, de vivre ou de travailler sans visa dans l'Union européenne. Vous le souhaitez?
0: Ceci est tout à fait souhaitable et tout à fait possible. Après, il y a, par rapport aux réformes, quelque chose qui a manqué, hélas, dans les discours de la présidente de la Commission européenne, et concerne aussi, mais pas seulement le Canada, ça concerne nous les Européens. Elle n'a jamais parlé de véritablement réformer l'Union européenne. Elle a parlé d'ouvrir un nouveau débat. Alors, on a passé des années à avoir un débat avec la conférence sur l'avenir de l'Europe. Aujourd'hui, il est temps de réformer l'Union européenne.
1: C'est ce que vous
0: L'Union
1: demandez
0: européenne,
1: depuis longtemps, oui.
0: absolument,
1: En
0: l'Union européenne
1: supprimant
0: n'est pas
1: certains droits de
0: équipée.
1: veto, notamment.
0: Il
1: Voilà,
0: faut
1: c'est un
0: éliminer les
1: combat.
0: vetos, il faut élargir la majorité, il faut aussi, là où c'est nécessaire, réformer les traités. Donc, si on veut fêter les 70 ans du traité de Rome l'année prochaine, il ne faut pas convoquer un congrès des penseurs et des experts, comme von der Leyen a proposé ce matin. Il faut convoquer une convention pour réformer l'Union européenne et réformer, là où nécessaire, aussi les traités.
1: Et ça, c'est pour votre demande. Demande de longue date. Toujours au chapitre de la sécurité, je reste sur ce discours sur l'état de l'Union. Ursula von der Leyen a également mis en garde contre un autre danger, la menace des ultranationalistes, des anti-européens, les marionnettes des régimes autoritaires, a-t-elle fustigé cette montée de l'extrême droite en Europe. On a vu la victoire la semaine passée de l'AfD en Allemagne. Comment la combattons, Sandro Gozzi?
0: Bah, tout d'abord, il y a eu des bonnes nouvelles par contre de la Suède. Donc, ce n'est pas, on n'est pas destiné à tomber sur la coup, sur les coups de la montée et de des majorités d'extrême droite. Mais je crois que la meilleure réponse au nationalisme, c'est justement des construire, de renforcer, d'accélérer la construction d'une Europe plus efficace, plus puissante et qui puisse être plus rapide à obtenir des résultats concrets. Je crois que du point de vue de la mise en œuvre, il faut
1: Pour les
0: faire beaucoup
1: citoyens,
0: mieux et beaucoup mieux.
1: pour le
0: Pour les citoyens,
1: travail,
0: parce
1: pour la
0: que
1: sécurité, sur quel
0: pour la
1: thème?
0: compétitivité, pour la croissance, pour la création d'emplois, on a parlé pour des années de l'agenda de Mario Draghi qui devrait pousser, booster la croissance et la création d'emplois. On a mis en œuvre seulement les 15 des propositions de Mario Draghi. C'est là-dessus qu'il faut accélérer. C'est avec les réponses concrètes. Moi, je ne crois pas que les citoyens n'y croient plus à l'Europe. Je crois que les citoyens ont des doutes sur la capacité de cette Europe à obtenir les résultats et à tenir ses promesses. Et c'est là-dessus qu'il faut travailler. Il faut être radicalement alternatif au nationalisme. C'est pour cela qu'il faut aussi être très courageux dans la réforme de l'Union européenne, parce qu'il est clair que cette Union européenne-là n'est pas obtenir tous les résultats que les citoyens s'attendent.
1: Et il en va de même pour la montée du Rassemblement national en France. C'est un véritable danger pour l'Europe, en quelques mots.
0: Je crois que ça serait la paralysie totale dans les meilleurs des cas. Sinon, une crise profonde politique institutionnelle. Et s'il y avait des nationalistes en Italie, en France, etc., l'Europe serait totalement bloquée parce que les nationalistes n'ont aucune capacité de
1: Merci.
0: s'entendre.
1: Merci Sandro Gozzi. Merci d'avoir été avec nous sur RFI. Bonne journée.
0: Au revoir.
2: Sandro Gozzi, député européen du groupe Renew et ancien ministre italien des Affaires étrangères. Alors qu'on le reparle du budget en France, Les Échos titrent un pognon et un plantage de dingue. Emmanuel Macron aura passé une décennie à tenter de se faire pardonner sa phrase sur le pognon de dingue mis dans le social au prix d'un endettement abyssal. Et selon l'éditorialiste du journal, il est plus que temps de passer en revue la dépense publique. Libération s'intéresse à Rachida Dati, dont le procès pour corruption commence aujourd'hui. 6 mois après son revers municipal face à son adversaire socialiste, Dati, la battante, la puncheuse, la flingueuse, a comme une extinction de voix, écrit le journal. Sonnée par son échec, elle a déserté l'hémicycle du Conseil de Paris, fui les médias et baissé le ton sur les réseaux sociaux. Et si l'issue de son procès dessinera son avenir politique, conclut Libération, ses proches, eux, ne doutent pas de sa détermination. Et puis ces derniers jours pour s'inscrire à la messe que le pape célébrera à Paris dans 10 jours, nous rappelle la Croix, précisant que le périmètre a été élargi pour répondre à l'affluence. On va revenir maintenant sur la mission de la fusée Vega C qui a décollé de Kourou en Guyane française avant-hier. 2 satellites à bord pour surveiller la santé des plantes pour l'un et pour l'autre, les océans et les terres émergées. Jeanne Richard, les données qu'ils fourniront doivent permettre de mieux comprendre l'impact humain sur la planète.
3: Attention pour le décompte final.
4: À quelques minutes du lancement, la tension était palpable sur la terrasse du centre de contrôle Jupiter.
3: 3, 2, 1... Top, allumage P120 et décollage.
4: Et le ciel nocturne s'est soudain illuminé sous le feu du propulseur de la fusée. Et Vega C s'est élancé au-dessus de la forêt tropicale.
3: Propulsion nominale, les paramètres à bord sont nominaux.
5: La fusée a été tellement rapide, je ne m'attendais pas à ça.
4: Marco Celesti est l'un des scientifiques de la mission.
5: Et quand vous entendez le bang sonique, là, vous réalisez que ce n'est pas juste une lumière qui s'élève dans le ciel, mais une fusée qui transporte des satellites tout là-haut. C'est vraiment incroyable, fabuleux.
4: Cela fait 13 ans qu'il travaille sur ce projet, et dans quelques jours, le satellite enverra ses premiers relevés.
5: Et c'est là que commencera le vrai voyage pour les chercheurs, analyser les données, faire les découvertes scientifiques qu'on espère avec cette mission.
4: Les 2 satellites vont voler en tandem. Si le premier est plus expérimental, le second, Sentinel 3C, complète une série de satellites d'observation de la Terre déjà en orbite. Les satellites du programme européen Copernicus, qui compte d'ailleurs déjà d'autres Sentinel 3. Phil Evans est directeur général de MEDSAT.
6: La série de satellites Sentinel-3 fournit des observations extrêmement utiles face au changement climatique et ses conséquences. Cette année, les Sentinel-3 ont été très importants pour observer les feux de forêt. Ils montrent où débutent les feux et leur intensité. Et plus tôt les services de secours peuvent détecter ces feux, plus vite ils peuvent déployer les moyens de les éteindre et donc éviter des catastrophes.
4: Sentinel 3 est aussi un champion de l'observation de l'océan.
6: L'océan joue un rôle central par rapport au changement climatique. C'est lui qui entraîne les événements météo. El Niño, par exemple, est très fort cette année et sera peut-être le plus fort jamais enregistré. Et il se forme par un réchauffement de l'océan Pacifique qui va changer la météo partout sur Terre. Et comme Sentinel 3 mesure la température de l'océan, il peut directement mesurer El Niño. Et il est aussi équipé d'un altimètre et cela peut être utilisé pour calculer très précisément les courants et les mouvements de l'eau. Sentinel 3 est donc un outil très important pour suivre le développement d'El Niño.
4: Chaque jour, la dizaine de satellites du programme Copernicus fournit près de 25 terabits de données. Mauro Facchini, chef du programme d'observation de la Terre Copernicus à la Commission européenne.
7: On a le système d'observation de la Terre qui est probablement le meilleur au monde, avec une quantité énorme de données qui sont générées par des satellites.
8: C'est très important d'avoir une souveraineté en Europe parce que les choses peuvent changer très rapidement. Et on doit être maître de notre technologie et pas être dépendant des autres parce que ce qui est un ami aujourd'hui ne peut pas être un ami demain. Donc c'est bien de coopérer, mais en même temps, c'est d'avoir nos capacités propres et une indépendance.
4: 2 heures après leur lancement, les satellites sont arrivés en orbite et ont commencé à prendre le pouls de notre planète. Jeanne Richard, Kourou, RFI.
2: On vous emmène au cinéma maintenant avec l'adaptation d'un roman « Histoire de la nuit ». La révélation d'un lourd secret par 3 hommes qui débarquent dans une famille isolée un soir de fête d'anniversaire. La réalisatrice Léa Misius en parle à Sophie Torlotin.
9: Bonjour Léa Misius.
10: Bonjour.
9: Le roman de Laurent Mauvignier, Histoire de la nuit, est difficilement adaptable hein, parce que c'est un roman où la littérature a toute sa place. Il y a une longueur des phrases, on est aussi dans des flux de conscience. Qu'est-ce qui vous a donné envie de le transposer à l'écran ?
10: C'est vrai que c'était un défi. Ce qui m'a donné envie, c'était ce côté history of violence au féminin. Donc un thriller, mais avec des vrais personnages. Comment arriver à rendre, d'un point de vue cinématographique, intéressant des choses qui sont de la littérature, en fait. Donc c'était comment plonger dans chaque personnage, que ce soit pas manichéen, qu'ils aient tous leurs raisons, et qu'ils soient tous nuancés et complexes. On sait jamais où est le mal, où est le bien. Ce sont des humains, en fait.
11: Bonsoir. Thomas, c'est ça ?
12: Vous êtes qui ?
11: Toi, tu dois être Ida, non ? Joyeux anniversaire, Leïla.
9: C'est en grande partie un huis clos où le spectateur ne peut pas comprendre pourquoi la violence va faire éruption, pourquoi il y a trois hommes qui débarquent. Bon, il y a un mystère hein, sur le personnage d'Avia Herzi.
10: Oui, c'est ça. Et en littérature, le mystère, il se construit différemment. Là, au cinéma, en fait, ce qu'on a comme pouvoir face à la littérature, c'est le pouvoir de l'incarnation. Donc, c'est vrai que quand il y a Avia Herzi qui regarde Bastien Bouillon, par exemple, ça vaut plein de littérature. Dans le livre, il y a quand même cette recherche de qui a fait quoi, pourquoi ils sont là et tout ça qui tient très longtemps. Mais au cinéma, je voulais que le spectateur puisse être actif aussi et chercher des petits indices, qu'en fait tous les détails qui sont placés au début en fait vont jouer après, que ce soit presque un jeu de piste pour le spectateur.
12: Bonjour, je peux vous aider ?
13: C'est magnifique ici.
9: Ça se passe dans la campagne, il y a deux maisons, elles ne sont pas mitoyennes mais elles sont face à face. Il y en a une occupée par Monica Bellucci qui est une artiste et l'autre donc ses voisins. Comment vous avez travaillé sur ces décors ? Parce que les maisons, elles sont presque des personnages aussi à part entière, non ?
10: Oui, c'était très long de trouver un décor. Déjà, il fallait trouver donc, cette ferme avec ces deux lieux face à face. C'était une grange en face et puis Esther Misius, la chef décoratrice, a fait un décor devant pour faire la maison de Christina. Et l'idée, c'était d'avoir vraiment un face-à-face social. Moi, je voulais que chez Christina soit très moderne, très maison d'architecte, donc riche, en fait, et qu'il y ait ce face-à-face visuellement, en fait. Donc, il y a Christina, l'artiste peintre fortunée, très bourgeoise, voire aristocratique presque. Et en face, il y a cette famille plus modeste. Et tout de suite, en fait, à l'image, on le sent. Et ça parle de ces rapports de domination aussi.
9: Vous parlez d'Esther Misius, c'est votre sœur. Vous travaillez en famille, c'est ça ?
10: Tout à fait. Et je travaille complètement en famille. Donc, c'est ma sœur jumelle en plus. Et je travaille aussi avec mes deux frères, puis avec mon compagnon et beaucoup de gens de l'équipe. Ce sont les mêmes, en fait, que depuis mes premiers films. Et j'aime créer cette famille de cinéma. Et c'est vrai que la question de la famille, c'est quelque chose qui traverse tous mes films. Quelle famille on veut, quelle famille on est, les secrets de famille aussi, et quelle famille on choisit surtout.
9: Oui, parce que là, Histoire de la nuit, c'est une histoire de famille.
10: C'est trois frères qui débarquent dans une famille, donc c'est déjà une opposition de deux familles. Et puis il y a cette idée de secret que découvre une enfant. Donc la question de la transmission aussi, la transmission de la violence, c'est des choses qui m'interrogent aussi. Et quand on est une enfant et qu'on est témoin, qu'on ne sait pas tout, quand on découvre, qu'est-ce que ça fait sur nous ? Est-ce qu'on peut échapper à cette violence ? Est-ce qu'on y plonge ? Voilà, c'est des questions que soulève le film.
9: Merci beaucoup Léa Misius.
10: Merci, merci à vous.
14: Léa Misius avec Sophie Torlotin. Dans un peu plus d'une demi-heure sur RFI, l'actualité africaine avec Nicolas Sûr comme tous les jours. Et vous nous parlerez tout à l'heure, Nicolas ?
15: De la République démocratique du Congo, l'opposition assure qu'il y a des victimes après les violences qui ont émaillé hier sa manifestation à Kinshasa. Nous irons aussi au Tchad où de nouvelles mesures sont annoncées en faveur des populations frappées par la sécheresse et en Afrique du Sud, où la piste d'un tueur en série émerge. En à peine 3 mois, 8 femmes ont été retrouvées mortes, souvent dénudées dans la banlieue de Johannesburg.
14: À tout à l'heure, Nicolas. Vous nous en parlerez donc à partir de 12h30, temps universel. Nous, tout de suite, on va écouter de la musique et un hommage à une grande voix de la chanson française.

0: La voix si particulière de Catherine Ringer, chanteuse d'Erita Mitsuko, elle est décédée hier. Et vous avez choisi aujourd'hui, Léa Boutin-Rivière, de nous replonger dans l'univers du groupe qu'elle formait avec son compagnon Fred Chichin, disparu lui aussi. Plongé dans la série de tubes qui ont fait danser les Français dans les années 80 et 90 et dans pas mal de soirées depuis d'ailleurs.
1: Mais vous venez de le dire, Erita Mitsuko, c'est d'abord une voix, celle de Catherine Ringer, souvent rauque, parfois sensuelle, capable d'endosser de nombreux accents et de plonger dans les graves aussi bien que de monter dans d'improbables aigus.

pour autant impossible de résumer les Rita Mitsouko à leur chanteuse, car le groupe est né d'une rencontre, celui entre Catherine Ringer et son acolyte Fred Chichin. Les deux artistes se croisent en 1979, tout de suite c'est le coup de foudre, et musicalement les Rita Mitsouko font des étincelles jusqu'à ce que le feu prenne. Ce sera en 1984 avec une chanson devenue culte.

0: Garcia by la bande son des années 1980, qui à elle seule résume la musique d'Erita Mitsuko, un rock aux inspirations aussi bien punk que latine, où toutes les influences sont permises, toutes les folies encouragées. Bref, un son un peu chaotique sur lequel des millions de Français danseront.
1: Pourtant, Léa, les thématiques de la chanson sont très très loin de sa mélodie.
0: Car Marcia Baila rend hommage à la danseuse argentine Marcia Moreto, une amie de Catherine Ringer et Fred Chichin, morte d'un cancer à 36 ans. Une histoire que le titre raconte de façon très directe. Et cette dissonance entre des airs dansants et des paroles plus sombres, eh bien, c'est l'une des caractéristiques d'Erita Mitsuko.

0: pour les explications sur cette chanson. On écoute Didier Varro, directeur musical des antennes de Radio France et journaliste spécialisé dans la chanson.
1: On dansait sur des choses extrêmement brutales et sombres, et ils vont réitérer avec Le Petit Train, par exemple, qui était une chanson qui était presque construite sur le mode d'une comptine et qui, tout d'un coup, racontait les trains de la mort pendant la Seconde Guerre mondiale. Voilà, ces chansons qui pouvaient être prises de deux manières différentes, d'une manière extrêmement légère et qui correspond à la définition première de la musique, et en même temps avec un fond beaucoup plus sérieux et beaucoup plus tragique. Et donc, il y a eu ça sur beaucoup de chansons d'Erita Mitsuko.
2: Et ce sont ces ingrédients qui ont fait passer l'Erita Mitsuko à la postérité.
0: Et ça, mais aussi leur refus de se conformer à des cases musicales et à l'esthétique d'une époque. Impossible de devenir ringard quand on n'a pas essayé de correspondre à une mode. Et puis l'Erita Mitsuko, c'était aussi une image, un couple, des personnalités très libres et sincères. Autant de traits qui ont durablement séduit le public.
3: Andy, sois gentil.
1: Ils étaient dans la marge par définition, et de cette marge, ils ont réussi avec leur musique à toucher le grand public, c'est-à-dire qu'ils ont fait la fusion ultime et rêvée pour tout artiste, c'est de pouvoir toucher le grand public sans jamais se renier. C'est aussi ça l'Erita Mitsuko.

0: de 50 ans après la formation du groupe, il a toujours une place particulière dans le cœur des Français. En témoignent les dizaines d'hommages depuis hier. Les histoires d'amour finissent mal en général, chantait Erita Mitsouko. Leur relation avec le public semble dire le contraire.
1: Et on va donc les écouter encore un petit peu.